0: T'as de la drogue sur toi? Des armes?
1: Non. Et j'ai rien fait.
0: Ah, oh, tu te crois très fort, hein, Loubar? Un caïd, pas vrai? Ah, oh. T'as les jetons maintenant. J'adore ça.

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1: Comme chaque année, le chemin des artistes revient dans l'agglomération Valence-Romans-Aglo et peut-être aussi ailleurs. Le chemin des artistes, c'est une initiative qui permet aux artistes de mettre en place et de présenter leur travail. Pour l'agglomération de Valence-Romans, c'est 470 artistes qui exposent dans 39 communes et ce sera les 10 et 11 octobre prochains. Et ce matin, j'ai le plaisir de mettre un coup de projecteur sur la commune de la Baume d'Austin avec Hélène Marchal qui est élue à la culture à la Baume d'Austin. Bonjour Hélène.
2: Bonjour, bonjour à vous tous.
1: Et Simon qui est artiste numérique et qui exposera pendant ces chemins des artistes. Bonjour Simon.
3: Bonjour.
1: Bienvenue à tous les deux dans le studio de Radio Royan Vercors. C'est chouette de faire un coup de projecteur sur la Baume d'Austin qui est quand même une petite commune non loin de chez nous et de pouvoir voir aussi ce que vous proposez. Alors Hélène, hors micro, vous me disiez que c'est pas la première fois que la Baume d'Austin participe à ce chemin des artistes. Est-ce que vous pouvez un peu revenir sur cette initiative et puis qu'est-ce que la Baume d'Austin a eu envie de proposer depuis, enfin historiquement quoi?
2: Alors on a voulu être dans la continuité et donc cet événement qui met effectivement les artistes à l'honneur, c'est pour nous, on estime un accompagnement pour les artistes et pour les faire connaître. Et on a voulu, dans notre petite commune qui a que 602 habitants, que l'événement soit lisible par tous, qu'on soit petit ou grand. Et avec 7 artistes cette année qui seront de domaines différents comme la peinture, la photographie et l'art numérique avec Simon qui nous accompagne ce matin, qui pourra très bien en parler, et puis de la sculpture, cabinet de curiosité et les enfants, les travaux scolaires. On a travaillé donc en partenariat comme les années précédentes d'ailleurs avec l'école de la commune, et les enfants seront mis à l'honneur sur la scène donc de la salle des fêtes.
1: Alors on va rentrer dans le détail de ce programme. Vous disiez que c'est depuis 2004 que vous y participez.
2: Oui, alors nous personnellement, pas 2004, mais l'événement qui était donc au départ initialement le chemin des peintres s'est transformé ensuite dans l'appellation en chemin des artistes. Moi, personnellement, je l'ai accompagné en tant que bénévole les 2 années précédentes. Et là, avec la nouvelle municipalité, nous reprenons le flambeau avec des nouvelles envies. Et dans ces nouvelles envies, on a fait venir Simon avec la projection d'un conte le soir à partir de 20h sur les murs du presbytère. Donc, ça sera de l'art numérique. Que les nouvelles technologies arrivent aussi dans nos campagnes et nos petites communes, dans la ruralité. C'est important.
1: Pour vous, en tant qu'élu à la culture, c'est important de soutenir cette initiative donc qui date depuis maintenant 22 ans.
2: Oui, pour,
1: ça, quel sens ça a pour vous?
2: Alors, pour moi, énormément. La culture, c'est pas compris par tous et c'est bien dommage parce que je trouve que c'est une ouverture d'esprit et c'est une nourriture intérieure. On se nourrit au quotidien, tous, avec nos repas, on nourrit le corps. Mais nourrir l'esprit, ben, c'est tout aussi important d'en prendre soin. Alors la culture, c'est très vaste, hein. C'est le cinéma, c'est la lecture, c'est être curieux de beaucoup de choses. Là, il y avait les journées du patrimoine, et ben, c'est aller voir et visiter des lieux patrimoniaux. Et l'art, que l'on l'exprime comme Simon en art numérique ou la peinture, c'est faire passer des émotions. Et l'artiste, il est là pour faire passer des émotions au public.
1: Et on en a bien besoin en ces temps troubles.
2: Oui. Et encore plus, je dirais, en ce moment. Oui, bien sûr.
1: Alors, dans la communication de Valence-Romans-Aglo, il y a cette possibilité de suivre des parcours. Le territoire est divisé. Alors, le territoire est grand puisque ça va jusqu'à Valherbasse, Crépol, donc sur la Drôme des Collines, mais aussi Étoile-sur-Rhône, Upi, et puis toute la zone de Combeauvin, et puis bien sûr autour de chez vous. Il y a 6 zones et du coup des les parcours, est-ce que les gens suivent le parcours? Comment ça se passe?
2: Alors, c'est sur 2 jours. Donc, effectivement, pour les habitués, ils vont choisir un parcours. Alors, nous sommes en bleu cette année, le parcours bleu. Et nous aurons aussi la chance de voir une association cycliste qui s'appelle À Pince et à Vélo. Ça sera le dimanche matin. Donc, par exemple, que ce soit cette association ou le particulier, il peut venir avec son sac à dos et se dire, tiens, alors je prépare mon petit parcours et en même temps, je vais visiter les jolies expositions que ce week-end du chemin des artistes va nous offrir. Donc voilà, d'une année à l'autre, on peut changer géographiquement de lieu et de voir à chaque fois d'autres artistes.
1: Donc c'est les 10 et 11 octobre prochain, 2026, et les gens, effectivement, qui ont l'habitude, passent d'une commune à l'autre. Alors souvent, c'est un peu le marathon. On enchaîne comme ça toute la journée, on prend sa voiture ou son vélo peut-être.
2: Ou à pied, le sac à dos.
1: Ou à pied, ça marche aussi.
2: Voilà.
1: Et on passe de commune en commune.
2: Oui, et il y a un jeu. Il y a le jeu du puzzle aussi qui plaît énormément. Donc le but, c'est de récupérer des petits éléments de puzzle dans les communes, de remplir sa grille. Il n'y a que 6 éléments. Et ensuite, on l'envoie à l'agglo et on peut gagner.
1: Donc c'est ça, c'est
2: un lot surprise.
1: Ce sont des parcours déjà tracés par la commune.
2: Oui.
1: Et par exemple, si on prend le puzzle 1, et ben on fait Alixan, Beaumont-les-Valences, Château-Double, Clérieux, Jaillan, Parnant, Valherbasse. Et après, on récupère un petit, on fait cocher, et on l'envoie après à l'agglo. Vous disiez aussi que vous aviez eu du succès dans les premières éditions.
2: Ah oui. Alors donc, comme je le disais, nous sommes une petite commune, mais très motivée pour beaucoup de choses. Et c'est tout mignon d'ailleurs. La Baume d'Austin, très bien placée géographiquement. Et puis, l'année dernière, sur l'événement, nous avons eu quand même 500 personnes, ce qui n'est pas rien.
1: Ça permet aussi, alors là je fais une aparté, l'année dernière on était avec la radio autour de l'exposition Le Déposoir à Murmure au Chalon, dans le cadre du Chemin des Artistes, et effectivement ce sont des toutes petites communes avec énormément de passages sur ces journées-là. Nous, il y a eu 250 personnes sur les 2 jours, et ça permet aussi effectivement à ces petites communes, peut-être qui sont moins sous le feu des projecteurs d'ordinaire, d'avoir du passage.
2: C'est ça.
1: D'être connu,
2: d'être découvert. Et puis nos petites communes, elles sont dynamiques. Nous avons la chance d'avoir une épicerie depuis le mois de juin qui a rouvert. Donc on peut boire un verre, on peut s'y détendre, on peut faire quelques achats. Nous avons aussi chez Christelle où on peut acheter des pizzas. Donc ces petites communes, elles ont beaucoup de charme parce que il y a des lieux de vie comme ceux que je viens de dire, donc comme l'épicerie, et puis
1: le lien partenaire de cet événement. Alors
2: voilà, oui, ils sont partenaires, et puis le lien d'une commune à une autre aussi, c'est important de le garder, ce lien.
1: Et c'est donc un maillage aussi de par l'art qu'on va avoir pendant ce week-end-là ces communes.
2: Oui, ça peut faire un fil conducteur. Effectivement, oui.
1: Alors, on va parler des 7 artistes que vous accueillez sur la Baume d'Austin, mais on commence peut-être par Simon, puisque tu es là. toi, tu es artiste numérique, tu es installé dans le Royan, donc très local. Est-ce que tu peux dire brièvement aux auditeurs, auditrices de Radio Royan-Vercors, ce que tu fais? Qu'est-ce que c'est être artiste numérique?
3: Oui, c'est vrai que c'est pas évident d'entendre le mot artiste numérique. C'est surtout par rapport à la pratique artistique et les outils qu'on va utiliser. Donc, du coup, ça part du numérique. Il y a souvent des logiciels qui interviennent pour faire de la création. Et moi, je suis spécialisé en création vidéo, à savoir de la scénographie vidéo. Donc, par exemple, ça peut être pour un théâtre, habiller l'espace avec de la vidéo ou projeter sur des bâtiments. Comme certaines personnes ont pu le voir, c'est une pratique qui se vulgarise. Cette pratique qui s'appelle le mapping. C'est le fait de projeter sur des surfaces non conventionnelles. Donc par exemple, des églises, des bâtiments, des architectures, voire des sculptures, dans certains cas. Donc moi, je fais un peu ça. Et dans ce qui concerne le chemin des artistes, là, je vais projeter un conte illustré. Illustré, parce que j'ai illustré chaque seconde du conte. Et je l'interprète en direct, en live, à l'aide de mes machines. C'est-à-dire que je ne vais pas juste appuyer sur un bouton et projeter un film, mais il y a vraiment une interprétation avec des effets visuels, des effets de couleurs qui vont être modifiés en direct, certaines boucles que je vais jouer à certains moments, je vais suivre la musique aussi, voilà.
1: Donc en fait, c'est une manière de faire du spectacle vivant finalement, puisque t'es là, t'es en direct, donc il y a les conditions aussi du spectacle, mais avec des choses numériques.
3: Tout à fait.
1: Et ça, peut-être que c'est aussi dans l'air du temps de revenir sur des choses, de proposer des choses qui intègrent le numérique.
3: Oui, c'est, enfin, tout à fait, et surtout ça permet une certaine spontanéité. On va dire que c'est pas figé, ce spectacle, à chaque fois il est un petit peu différent, il s'adapte aux endroits où je le joue. Voilà.
1: Et alors, pour les personnes qui étaient là à Pont-en-Royans, je crois que c'était au mois de juin.
3: Oui, tout à fait, je crois que c'était le 13 juin.
1: Ouais, t'avais fait pour les 40 ans de la Halle. C'était incroyable, c'était sur une petite place qui est peu exploitée à Pont-en-Royans, du mapping justement.
3: Tout à fait, la place de la Halle, qui est habituellement où il y a beaucoup de voitures, c'est un parking, et là on a un peu transformé la place avec des projections sur les côtés, et il y avait aussi une scène centrale, donc il y avait vraiment une volonté d'immersion, donc permise par l'emplacement de la scène, mais aussi de la vidéo sur le côté cour et jardin du bâtiment.
1: Et alors, pour donner un peu, on est à la radio, donc on ne peut pas voir ce que tu projettes, mais comment tu travailles? Qu'est-ce que tu crées finalement? Est-ce que ce sont des images figuratives? Est-ce que c'est très abstrait? Comment
3: alors, ça dépend totalement. Moi, dans mes projets, en fait, il y a deux pans dans ma pratique artistique, pour l'expliquer rapidement. Il y a ce qu'on va dire les commandes. Par exemple, un peu pour la soirée calcaire, j'ai écouté ce que faisait chaque artiste et j'ai essayé d'illustrer. Donc voilà, donc là c'était plutôt abstrait. J'aime bien partir de l'analogique, c'est-à-dire de dessins que je fais, de photos argentiques. Et après je les triture, je les modifie en direct. Donc ça c'est plutôt dans la partie commande je fais ça. Et sinon, on peut très bien partir sur d'autres types de compositions qui sont plus figuratives, comme les dessins que je vais faire pour la Baume d'Austin.
1: Alors, ce sera le 10 octobre, donc ça c'est le samedi soir.
2: Oui.
1: Vous disiez, Hélène, qu'il y avait d'abord un vernissage.
2: Oui, donc c'est de 10h à 18h30 le samedi et le dimanche pour ce qui est de l'ouverture donc de l'exposition. Ensuite, le vernissage, effectivement, c'est le samedi soir, de 18h30 à 20h. Et on enchaîne avec donc le conte de 28 minutes de Simon.
1: Qui s'appelle ?
3: The Beast, en français, qui veut dire la bête, du coup. Voilà.
1: Et c'est quelque chose que tu as créé de bout en bout ? Tu as travaillé avec
3: J'ai tout créé, c'est-à-dire que j'ai commencé par l'écriture du conte, après je l'ai illustré, donc il faut savoir que c'est un conte où il n'y a pas de paroles. Il y a juste de la musique et des illustrations. Donc j'ai tout écrit, tout dessiné, et après tout animé. Parce qu'en fait, il y a des animations, on va dire comme à l'ancienne, c'est-à-dire calque par calque, qui crée des mouvements. Donc ça m'a pris beaucoup de temps, mais c'était très intéressant à faire. Et pour la musique, je me suis rapproché d'un ami de longue date. On a évolué ensemble artistiquement à certains moments de notre vie, qui s'appelle Zerolex, qui est un artiste qui vient de Besançon, un endroit où j'ai fait mes études. Je l'avais rencontré à cette époque-là. Et du coup, il m'a fait toute la bande-son. On a fait pas mal d'allers-retours ensemble. Et ça fonctionne vraiment comme une bande-son de film, quoi. Voilà.
1: Et vu qu'on est à la radio, bah, je vous propose qu'on plonge un peu dans cette bande-son pour nous donner aussi envie de venir voir ce conte de Beast qui sera donc présenté par Simon à la Baume d'Austin le 10 octobre à 20h.

0: est en train de découvrir la bande-son de ce conte de Beast qui sera présenté le 10 octobre à 20h à la Baume d'Austin dans le cadre du Chemin des Artistes 2026. Une bande-son faite par l'artiste, Simon, j'ai oublié.
1: Zérolex
0: de Besançon, donc.
1: Ouais.
0: Et toi, tu seras là pour projeter les images de ce conte. On sent qu'il y a vraiment beaucoup de travail aussi autour des éléments naturels. On entend de l'eau, oui. On entend des cascades.
1: C'est le propos du conte, en fait, c'est remontrer que la nature est magique d'une certaine façon et une forme de poésie. Je pense que habitants et habitantes du coin, on est tous très proches de la nature de plein de façons différentes. Le conte parle de un voyage un peu initiatique de quelqu'un qui replonge dans tout ce qui est merveilleux, enjoué par rapport à la nature. Donc évidemment, la bande son intègre des sons, des samples d'oiseaux, de ruisseaux, voilà.
0: Ça devait être assez riche à monter tout ça.
1: Oui.
0: Et je me demandais pour toi, Simon, qui est artiste local basé à Pont-en-Royan, qu'est-ce que ça signifie pour toi de participer à ce chemin des artistes? Là, tu te retrouves à la Baume d'Austin. Comment s'est fait la rencontre aussi avec cette commune pour toi?
1: La rencontre s'est faite de façon très chaleureuse. Merci pour l'accueil pour cette édition. Initialement, moi, je connaissais Thomas qui travaillait sur le projet du chalutier. Et on a discuté après, parce qu'on s'entendait bien, et il m'a proposé une rencontre avec Hélène pour discuter de ce qui était possible de faire ou non. C'était très ouvert. Et j'ai senti beaucoup de soutien et une forme de, on va dire, carte blanche dans ce que je pouvais proposer. On a eu plusieurs discussions sur quel type de projet on pouvait faire, si ça allait plutôt être une fresque mapping ou d'autres choses. Et finalement, on a décidé de projeter ce conte. Voilà. Je ne sais pas si je répondrai à toutes tes questions.
0: Non, mais c'est ça. Qu'est-ce que, en tant qu'artiste, c'est possible d'avoir ce soutien-là de diverses communes? Là, il s'agit que pour cette édition, c'est la Baume d'Austin, mais pour aussi faire connaître son travail, avoir des lieux de diffusion, comment c'est important, quoi, finalement, quand on est un artiste en milieu rural.
1: Tout à fait. C'est vrai que c'est super important et c'est une très bonne place d'exposition que des communes acceptent de s'investir avec des artistes. Je trouve ça super. Comme l'expliquait super bien Hélène 5 minutes avant, la culture est importante, elle est en danger actuellement, donc c'est important de la promouvoir, d'en parler. Et je trouve, en fait, moi je crois de plus en plus au maillage local, artistiquement parlant, puisqu'on voit en tant qu'artiste des baisses de subventions, d'endroits dits culturels qui nous accueillent de moins en moins. C'est pas de leur faute, on leur coupe des budgets, des choses. Et je trouve ça bien que les communes reprennent un peu le flambeau, quelque part, se disent nous aussi, on va faire des choses, on va donner la culture accessible à tous, partout, le plus possible. Et en fait, je trouve ça merveilleux de prendre cette énergie-là. Et merci à Hélène d'organiser tout ça.
0: Puis le chemin des artistes, c'est ça, c'est venir gratuitement en tant que public, se dire je découvre par exemple l'art numérique, là, le mapping, je rentre dans un conte là pour 28 minutes alors que j'avais peut-être pas prévu ça dans ma journée, mais hop, c'est dehors, c'est dans l'espace public, c'est accessible aux enfants, aux ados, aux adultes.
2: Oui, c'est important de le signaler, effectivement, c'est totalement gratuit, hein, l'entrée du chemin des artistes. Et en fait, c'est les communes, on est là aussi pour comme carte de visite, j'allais dire, pour faire connaître les artistes. Et j'espère que ce conte, on en a entendu un peu la musique qui est très poétique, donnera l'envie à d'autres de faire appel à Simon pour d'autres travaux ailleurs. Et on lui souhaite vraiment que ça soit bénéfique dans ce sens-là.
0: Est-ce qu'on peut parler des 6 autres artistes qui seront là pour la Baume d'Austin? Parce que vous l'avez évoqué un peu rapidement au début de cette interview,
2: oui.
0: Mais peut-être juste les citer.
2: Et oui.
0: Donc en plus de Simon, qui y aura?
2: Alors, il y aura Sylvie qui habite à Romans. Alors, elle est artiste peintre impressionniste. Elle a 10 ans d'expérience dans le chemin des artistes. Moi, ce qui m'a plu dans son travail, c'est qu'elle arrive à faire de ses tableaux une joie aussi dans les couleurs. Elle a très bien représenté le centre historique de Romans et l'Isère. Je trouve que c'est très, très joli. Ensuite, nous avons Lily. Alors, Lily, elle fait quelque chose de très différent. Et elle a eu donc un prix artistique au Luxembourg pour ses visages très colorés. Alors là, on est dans un art plutôt abstrait. Ensuite, Agathe, ça rejoint un petit peu ce que fait Simon. Alors elle a fait une école en multimédia. Elle est sur Saint-Donat. C'est une toute jeune artiste et elle va nous proposer aussi ce que j'appelle des dessins animés sur écran, en plus de ses peintures. Ensuite, nous aurons Sylvie Clément qui est de Baternay. Alors, elle a fait les beaux-arts et arts plastiques à Saint-Étienne. Elle travaille beaucoup un monde miniature avec des éléments qu'elle récupère dans la nature et elle en fait des cabinets de curiosité. Clément qui est de Saint-Nazaire. Alors lui, c'est un passionné de photos. C'est un photographe amateur. Et ce qui est intéressant dans son travail, c'est qu'il s'est formé avec des livres pour trouver les anciennes techniques de la photo en noir et blanc au collodion. Et puis les travaux scolaires, je vous en ai parlé initialement. Et ensuite Vincent. Alors Vincent, lui, depuis 2020, il fait beaucoup d'expositions, même en région parisienne. Il fait des sculptures animalières et autres. Et on rentre dans un univers que je vous invite à venir découvrir parce que c'est aussi exceptionnel.
0: Le rendez-vous est donné pour ces 10 et 11 octobre à la Baume d'Austin. On rappelle que tout le programme est disponible pour avoir les 39 communes participantes et les 470 artistes qui exposent dans ces 39 communes. Évidemment, il n'y a pas de flyer qui récapitule tout, mais tout est en ligne sur le site de valenceromanaglo.fr. Avant de se quitter, Simon, toi, est-ce que tu as d'autres actualités? Est-ce que, à part ce 10 octobre, il y a d'autres moments où on peut te voir et voir ton travail?
1: Au chapiteau à Saint-Laurent-en-Royan, le 26 septembre, à l'occasion des 6 ans de la machine, je vais faire ce qu'on appelle du VJing. Donc là, c'est-à-dire que pendant 3 heures, je vais passer de la vidéo derrière les artistes musicaux qui vont jouer. Donc ça, c'est le prochain rendez-vous. Et il me semble que c'est le 5-6 décembre, je serai au Néon de Minuit, à Grenoble, où on va proposer des ateliers avec une machine que mon collectif et moi avons construite, qui s'appelle un visiophare. Ce sont des rétroprojecteurs transformés qui permettent de projeter sur des plus grandes façades qu'une classe de cours. Et ça permet aux gens de s'approprier justement le mapping. Il n'y a pas besoin de logiciel, d'ordinateur, c'est vraiment un rétroprojecteur, mais qui envoie sur 10 mètres de diamètre, quoi, à peu près.
0: De profondeur, quoi.
1: De profondeur, merci. Ouais.
0: Et du coup, ça, tu l'avais sorti aussi, il me semble,
1: en juin,
0: le 13 juin.
1: En introduction, et pour que les gens se réapproprient la façade d'un des bâtiments de la place. Oui,
0: donc, en fait, on dessine sur ces...
1: Sur des calques transparents.
0: Sur ces transparents. Mm-hmm. Et donc, en fait, on peut écrire des messages, dessiner, et puis on devient artiste.
1: Exactement.
0: À ce moment-là, et on voit son visuel sur cette façade.
1: Tout à fait.
0: Sur cette façade.
1: C'est un peu dans l'idée de vulgariser la pratique du mapping, et aussi de rendre l'espace public aux habitantes des différentes villes, quoi.
0: Hélène et Simon, merci beaucoup d'être venus ce matin présenter ce programme. Et on rappelle effectivement que tout est disponible sur le site de Valence Roman Aglo pour préparer son petit parcours pour ce 10 et 11 octobre.
2: Merci à vous de nous avoir accueillis, Simon et moi-même, dans vos locaux ici, donc à Saint-Jean. Merci.
1: Merci.

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1: Je me suis toujours posé la question, c'est quoi le trou?
2: Elle existait, hein. Je savais qu'elle existait. J'avais connaissance de cette revue, mais c'était une revue assez confidentielle. Qui publiait des textes littéraires, poétiques, du théâtre, des travaux plastiques, d'art plastique, etc.
1: Il dévorait la ville en imagination. Maroc, 1965-1973.

0: En allant au lycée, je passais par le centre-ville, je me promenais, je cherchais, voilà, j'étais très curieux. Et donc, je fréquentais les kiosques. J'achetais les journaux, j'achetais les hebdomadaires, les revues marocaines et égyptiennes. Et un jour, je trouve Souffle, qui était très austère.
1: C'est un espèce de carré dans lequel les lettres, elles sont positionnées de façon hyper géométrique.
0: Ça ne paye pas de mine. Voilà, bon, mais comme elle ne coûtait pas cher à l'époque, quelques dirhams, donc je l'ai acheté. Je me suis rendu compte qu'il y avait quelque chose de nouveau.
2: Souffle. Revue maghrébine littéraire culturelle trimestrielle. Premier trimestre 1966. Prologue.
3: Quelque chose se prépare en Afrique et dans les autres pays du tiers-monde. L'exotisme et le folklore basculent. Personne ne peut prévoir ce que cette pensée exprès logique donnera au monde. Mais le jour où les vrais porte-parole de ces collectivités feront entendre réellement leur voix, ce sera une dynamite explosée dans les arcanes pourries des vieux humanismes. Il a fallu une patience sévère et une autocensure rigoureuse pour aboutir à cette revue qui se veut avant tout l'organe de la nouvelle génération poétique.

0: Seulement, notre génération fut celle de l'indépendance.
1: Directeur Abdeltef Labi.
0: De la volonté de décolonisation. Une génération de la redécouverte de l'immense énergie créatrice du peuple dans l'enthousiasme du début de la libération. Puis, bien vite, une génération de la désillusion, du cauchemar des fausses indépendances, du spectacle de la démission et du pourrissement, mais aussi de la radicalisation des espoirs.
1: Comité d'action. Bouanani, Jacobiak, Nessabouri, Aloula, Stouki, Loud.
2: Le Maroc, au lendemain de la fin du protectorat, était dans une grande révolte. Il y avait une expression qui se faisait à tous les niveaux.
1: Rabat, Maroc.
0: Souffle a permis de révéler, dès ses premiers numéros, l'affirmation d'une poésie, d'une littérature nouvelle, en rupture, si je puis dire, avec toute la production antérieure.
2: Moi, je faisais des choses avec Red Bean. On écrivait des trucs, on sortait des petites choses, etc.
1: Poésie toute, manifeste.
2: Puis un jour, en 1965, Abdeltef Labi vient avec sa femme dans sa Peugeot 203. On commence à parler.
1: Jusque-là, la poésie a été pour certains un passe-temps, plus ou moins agréable, et pour la plupart, le moyen de s'intégrer à quelques milieux mondains qui n'entendent rien aux nécessités immédiates de l'homme. Ce sont des snobs, et ils cherchent avant tout un confort.
2: Je le présente à Khaled, et je lui présente Mohamed Ftaha, et je lui présente Hamed Lawadi. Là, il faut qu'on fasse quelque chose. Il faut s'engager dans la réflexion. On ne peut pas rester comme ça.
1: Notre ambition est de leur faire comprendre que ce qu'ils croient être l'âge d'or n'est en vérité qu'une illusion qui risque de les conduire à leur propre désagrégation. Mais ils sont déjà morts et la lutte ne leur appartient plus.
2: Khairdine et les autres étaient très hésitants. J'ai pris des textes de chez eux, je les ai donnés à l'abbé. L'abbé a fait la connaissance de Mlehé. Et c'est comme ça qu'on a sorti le premier numéro en 1966.
3: Laissez-moi m'enfoncer dans la boue. Il me faut un chemin dans le désert des routes. Je me révolte contre les traditions. Je suis déchirée de tous côtés. Moi, depuis quand suis-je de retour ? Depuis quand la détresse fait-elle jaillir des sources dans les nuits de lune ? Ô diable muraille étrangère, je suis votre énigme, je ne sais que dire ni que faire. Et avant que le soleil ne quitte nos mémoires égorgées, il entonnait des versets du Coran très sages. La nature se réveille peut-être. Un suicide peut-être. Quelques fantômes répudiés derrière la tempête. Là où je tourne la tête, je ne vois que cafards pisseurs asthmatiques derrière un troupeau égaré. Et je ricane. Soyez maudits chacals du moment.
4: Si des serpents se mettent à ramper avec des débris de conscience ou pleuvent comme la fatalité sur les crânes, ne bougez plus. Il faut crier. Moi, je reste à l'aube un mendiant perpétuel. Je me libère de la tyrannie des merveilles. Mes doigts sont guéris des mensonges de la plume. Malgré la gelée et la hantise des vents implacables, je suis armée de haches. Je tremble.

0: déconstruire les schémas, le confort intellectuel dans lequel on se plaisait, déconstruire l'image qu'on veut projeter de nous. Il n'y avait pas que l'image coloniale. Il y a aussi l'image du Maroc dans la littérature arabe, dans la vision de l'Orient.
1: La littérature de nos aînés fut tout au plus une vaste déposition devant le tribunal de l'Occident, les cahiers maghrébins de doléances. Et si cette littérature a joué son rôle dans le combat anticolonialiste, elle l'a fait tout au plus au nom des idées de 1789. Cette littérature du témoignage n'était plus possible au lendemain des indépendances des pays maghrébins. Régie par un rapport d'acculturation dans le cadre colonial, elle était obligée de se dépasser ou de mourir.
2: Alors je voulais vous demander, Mohamed Khairedine, comment vous voyez actuellement la littérature maghrébine ?
3: Il n'y a pas de littérature maghrébine. C'est une littérature écrite en français. La littérature maghrébine se fera dans un langage différent.
2: C'est-à-dire ?
3: Elle se fera dans le langage du Maghreb, qui n'est pas encore fait. On traduira sans doute tout ce qui a été publié en français ou en arabe. Littéraire, j'entends, et provenant d'entités maghrébines, d'écrivains maghrébins.
2: Et on le traduira dans une nouvelle langue qui est...
3: Je ne sais pas quand, peut-être que d'ici là, on ne sera plus là.
4: Le français, c'est ma langue. C'est pas l'arabe, ma langue, c'est le français. Ma langue maternelle. C'est comme ça. Voilà, je suis exilé dans mon pays. Et c'est vrai.

0: Cette question provoque beaucoup de problèmes. L'usage de la langue française nous a été imposé par une situation historique, culturelle connue. Personnellement, je suis de ceux qui ne pensent pas que l'usage du français soit une malédiction. Nous usons de l'instrument linguistique que nous dominons, que nous possédons le plus, et nous essayons de faire rentrer dans cette langue, de lui insuffler, d'injecter toute la logique profonde de notre être, toute la syntaxe de notre personnalité profonde.
1: C'est tout ce qui reste à l'homme pour proclamer sa dignité, ne pas sombrer dans le nombre, pour que son souffle reste à jamais imprimé et attesté dans le cri.
2: Sitôt arrivé, Khaled se mit à la recherche d'un vieux marchand de manuscrits et de livres. La paix soit sur toi, lui dit Khaled. La paix et la clémence de Dieu sur toi, jeune étranger. Il y a si longtemps que j'attendais ton arrivée. Tu savais que j'allais venir? Beaucoup d'autres jeunes sont déjà passés par ici. Et je sais que toi aussi, tu es à la recherche du poète légendaire qui faisait naître les sources et commandait aux montagnes et aux collines. L'objet de ma recherche n'a rien d'impossible, dit Khaled, puisque d'autres m'y ont précédé et l'ont peut-être trouvé. Peut-être, peut-être. Avec de la persévérance, on finit par déplacer les montagnes. Continue ta route, étranger, et que la vie te soit moins dure.
3: La particularité des jeunes de ma génération, enfin de certains jeunes de ma génération, et c'est le fait d'avoir constaté très vite qu'il y avait quelque chose de nouveau à construire.
4: Pour nous, vous voyez peut-être les choses de manière simpliste, mais il y avait le Marzen, c'est-à-dire l'État, avec les partis affiliés à l'État, servant l'État, etc., le roi par-dessus, et puis ceux qui s'opposaient et qui voulaient autre chose.
5: C'était aussi la guerre du Vietnam, c'était... Quand j'étais jeune et lycéen, on faisait des manifestations contre la peine de mort, on faisait des grèves dans la rue contre la peine de mort, etc.
4: Voilà, tout le monde était d'accord, on était tous dans la situation des gens qui voulaient autre chose. On était dans la première phase, tous, dans des cris de colère, quoi. Je crois.
6: Je ne me considère pas comme un jeune écrivain, je ne me considère même pas comme un écrivain, je me considère... Je suis un type qui écrit, j'écris, quoi. J'écris, c'est tout. J'écris ce que j'ai à dire, je le dis. Je le dis par écrit ou je le dis même... S'il fallait le dire avec une mitraillette, je le dirais avec une mitraillette, mais je le dis, quoi.
7: C'est un matin de printemps que ça m'est arrivé. Je regardais les fleurs et j'écoutais le ressac quand je me dis « Il manque quelque chose. » Et le flegme se montra à moi. Je m'étais surpris rampant, m'accrochant. Depuis, je ne cherche qu'à l'atteindre, de toutes mes forces, comme le prosélyte qui, face à son épreuve, met le cœur et l'âme dans la démonstration. J'ai choisi. Je choisis. Et c'est toute une tentation à retenir. Je suis pas fou pour regretter le monde. Mais il n'y a pas de monde. À peine une petite crapule de conscience. La synthèse. Un homme qui marche. Un globe qui tourne. Et une conscience bâtarde qui se pose en guerriero, complote et soulève les baïonnettes intelligentes.
4: Alors, il y a plusieurs phases. C'est-à-dire que 65, il y a eu les premières grèves. Au début de l'année, le mouvement de 23 mars. le 23 mars, c'est-à-dire il y a, les étudiants se sont soulevés.
8: Les événements de Casablanca de mars 1965 ont commencé au lycée Mohamed V où j'étais étudiant.
9: Il y avait de fortes raisons d'être mécontent.
10: Et la seule poussée concrète, c'était l'enseignement.
8: Le jour du démarrage, je voulais entrer par la porte de derrière. Et là, je trouve un tract.
10: Le peuple marocain entier voulait l'enseignement.
9: L'école qui était perçue comme étant un ascenseur social, là, les perspectives commençaient à se fermer.
4: Il me semble qu'il y a eu une circulaire interdisant le redoublement ou un truc comme ça.
10: Qui, en fait, visait à renvoyer des lycées un certain nombre d'adolescents.
8: Le décret qui interdisait à certains élèves ayant atteint un certain âge de continuer leur scolarité.
9: Le chômage des jeunes, etc. aussi prenait plus d'ampleur.
8: Ça se terminait par un appel à la grève.
10: Et là, il y a eu donc une révolte de la jeunesse de Casablanca, à laquelle s'est rallié l'ensemble du peuple de Casablanca, le 23 mars.
8: Et après, quand on s'est mis en grève, il y a d'autres lycées qui sont arrivés. On a fait une caravane qui s'est divisée en deux. Une partie est descendue vers le centre-ville et une partie est monter vers le quartier des Habous, les quartiers populaires d'Alp Sultan. Les manifestants se sont dirigés vers la prison civile de Derbil Kabir. Ils ont défoncé la porte et libéré les prisonniers. Je crois qu'il y a eu un camion bélier qui a défoncé le portail de la prison. Puis après, on s'est retrouvés dans une artère principale qui s'appelle l'avenue Mohamed VI maintenant, mais qui s'appelait la route de Médina avant. Et c'est à ce moment-là, si ma mémoire est bonne, que les tirs ont commencé.
11: Il faut traverser la rue, le corps suspendu. Ce point multicolore entre mon regard qui vibre et la ville ouverte à la mort. Il faut traverser la rue, le corps suspendu, devant le mur poignardé par les cris. J'ai le dos qui meurt dans la rue, en une ligne droite.
7: Le trottoir galope intermittent, il traverse mes yeux horizontalement, puis se brise, presque strident, comme un miaulement définitif.
12: Les manifestants ont saccagé un lycée, incendié un cinéma, des magasins, des voitures.

0: d'exception au Maroc qui est resté jusqu'à 70.
1: Le régime lui-même peut-être a dû être surpris par l'ampleur de cette explosion.
2: Les informations qui arrivaient par ouï-dire en écoutant France Inter, c'est ça. Le discours tenu par les médias nationaux, on sait ce que c'est. C'est des voyous, c'est des...
3: C'est-à-dire, vous savez ce que c'est. Ça a commencé par les étudiants, puis alors il y en a qui se sont mêlés aux étudiants pour faire de la casse.
2: Ils ont désœuvré.
4: Des vitrines cassées.
5: Des vitrines cassées.
4: Ah oui, oui, des éclats de verre partout.
5: Oui, ils ont saccagé les magasins, alors.
4: Oui.
0: Nous n'appelons pas ça des émeutes.
2: Des gens qui étaient manipulés par l'étranger.
0: C'est une insurrection du peuple de Casablanca.
2: C'est-à-dire le discours habituel quand on veut dénigrer un mouvement légitime, voilà, sont toujours les mêmes. Voilà.
6: Et donc le roi a fait un discours, parce qu'il fallait justifier ce mouvement. Hein. Dire qu'un mouvement est spontané, ça veut dire que le pouvoir n'est pas populaire.
2: Et le bouc émissaire pour lui, c'était les enseignants et les parents. Et ce qu'il a appelé les prétendus intellectuels. À partir de là, il arrive à la conclusion qu'il aurait mieux valu que nous soyons des illettrés.
7: Et je dois dire que c'est un moment qui a sonné pour moi le passage à la conscience politique.
8: Et c'était un point d'inflexion important, parce que c'est l'émergence d'une génération politique. Cette nouvelle génération politique, elle est à la fois, bien sûr, elle est opposée au régime néocolonial, mais elle est aussi de plus en plus opposée à leurs parents politiques, à la génération précédente ou à la génération de l'indépendance, c'est-à-dire au mouvement national. Pourquoi ? Parce que pour eux, ils ont été incapables de résister à la néocolonisation du Maroc.

0: Il existe un pays par-delà tous les pays. C'est une terre sans horizon, blafarde malgré le soleil au sourire fou. Les habitants de cette terre sont des géants. Non pas comme les géants qui faisaient cuire des poissons à la face du soleil, mais seulement des êtres capables, malgré leur âge, de soutenir le ciel avec leur dos. S'il vous arrive un jour de passer par chez eux, n'oubliez pas d'arracher vos masques fétides, car ce sont des gens simples comme l'orge et comme le seigle. Ils parlent avec la voix des sources coulant sous les terres jusqu'à l'océan. Ils chantent comme autrefois la gazelle sur les sables emperlés des Mauritanies. Je vous le dis tout de suite, ces gazelles n'existent plus aujourd'hui. On les chassait à coups de mitraillettes sur des hélicoptères.
1: Les premiers gouvernements à l'indépendance du Maroc, Abdallah Ibrahim, c'était un gouvernement de gauche. Le pacte de Casablanca, qui regroupait le Maroc, il y avait le GPRA, le gouvernement provisoire de l'Algérie, la Tunisie, Bourguiba, Gamal Abdel Nasser pour l'Égypte, Nkrumah pour le Ghana et Sékou Touré pour la Guinée. Le Maroc a été le premier pays africain à reconnaître la Chine. On a reçu Chou Enlai à l'époque. Lumumba, lorsqu'il a été assassiné au Congo, moi je me souviens, ça je l'ai vécu, il y a eu des manifestations monstres. Partout, il y avait des manifestations contre l'assassinat de Lumumba. Après, il y a eu la fondation de l'Union des pays non engagés, avec Tito, Nehru, Sukarno, en Indonésie, etc. Il y avait cette ambiance post-colonialiste, en quelque sorte, qui était assez enthousiasmante.

0: C'est surtout le soir qu'ils chantent. Leur voix est à la mesure de leur taille. Elle guide le voyageur égaré que l'effroi vient saisir aux portes des bois tentaculaires. Elle fait gémir le chacal et sa femme blottie dans les ténèbres de la grotte. Yen, en l'entendant, abandonne précipitamment son charnier et le faucon, l'aigle, le chevreau aux yeux d'olive, la couleuvre et tous les corbeaux, tous les lézards d'été, les salamandres dans les cactus, les chevaux aux naseaux fumants, tous plient le couvercle et laissent passer un silence plus terrible qu'un siècle de supplice. Seuls les morts ne plient pas le cou. L'orbite effarée, ils hurlent et font secouer la terre jusque dans ses entrailles. À cet instant seul, les combats des lumières dans l'infini cessent et de derrière les montagnes vertes et brumeuses surgit la chamelle au long poil que les enfants des quartiers populeux arracheront au son des tambourins pour les brûler dans les fourneaux en terre cuite et guérir le mal qui leur ronge les yeux et la poitrine.
1: L'origine de Souffle, c'est moi, Mohamed Khairdin et Altif Lag. Pour nous, le lieu, c'était la revue. C'était la tribune. C'était là notre maison. C'est là où on habitait.
2: Abdellatif Larbi, présumé né en 1942 à Fès. Les ruelles et les cimetières. L'héritage, un joli fiasco, plutôt bâtardise. Le pays pétrifié, autant se spécialiser dans l'hibernation des lichens.
3: Le fait d'être comme ça en mouvement, dans un collectif, on se rencontrait, on lisait des textes ensemble, on voyait des choses.
4: Mohamed Khairdin, né voici 24 ans à Tafraout. Études secondaires, fonction publique. Je suis en France depuis 6 mois. Ne désespère pas de la vie, mais condamne violemment ces mastiqueurs qui abusent le plus souvent possible du frère prochain. Prochien.
1: Notre intention était révolutionnaire. On ne voulait pas que cette revue soit une institution. On voulait qu'elle soit tout le temps en mouvement. C'est pour ça que chaque fois qu'il y avait quelqu'un dont la contribution ou dont les idées étaient au diapason des nôtres, sans que nous soyons dogmatiques, pour nous, il faisait partie de ce comité d'action.
2: Mostafa Nissabouri, né en 1953 à Gaza. Études secondaires, instituteur, commis, porteur, capable aussi bien de faire espion ou bandit des grands chemins. Poète tout court. Collaboration avec Khairdin à la création d'une revue Tract. Salaud.
1: Il y a aussi des changements. C'est-à-dire qu'il y avait des gens qui sautaient. Parce qu'ils n'étaient plus...
0: Le rôle du poète dans l'ancienne société marocaine est considérable. Il est avant tout le chroniqueur, l'historien de sa tribu. Il ne chante pas seulement ses amours et ses déboires propres, mais aussi et surtout les événements vécus par sa tribu ou au sein de sa tribu. Son rôle est capital quand il s'agit de combattre l'ennemi.
5: En pleine rue, en plein Paris, en plein jour. Mehdi Ben Barka est enlevé ici, face à la brasserie Lip.
6: Vendredi dernier, vers 12h15, M. Mehdi Ben Barka se dirige vers le drugstore du boulevard Saint-Germain, donc en plein Paris.
5: Il est 12h30, le 29 octobre 1965.
6: Soudain, deux hommes s'approchent de M. Ben Barka, montrent des cartes tricolores, se réclament de la police, vérifient son identité et l'entraînent vers une voiture qui démarre rapidement.
7: Toujours aucune trace de M. Ben Barka enlevé à Paris. Le témoin numéro 1, un jeune étudiant qui accompagnait le leader de l'opposition marocaine, a disparu lui aussi.
8: Les chances de retrouver vivant le leader de l'opposition marocaine diminuent. M. Ben Barka est-il mort ou vivant? C'est l'une des questions que se posent les enquêteurs.
9: Avec le recul, il y a eu, avec Bandung, 58, tout ça, il y a eu un grand, grand, grand mouvement de contestation. Ben Barka était au milieu de ça. C'est aussi pour ça que la mort de Ben Barka est tout à fait importante.
6: Monsieur Mehdi Ben Barka, 45 ans, ancien professeur de mathématiques, a été l'un des fondateurs du parti nationaliste marocain, l'Istiklal. Ce parti s'est divisé en 1957. Monsieur Ben Barka a pris alors la tête de la branche gauchisante, l'Union nationale des forces populaires. L'UNFP devient alors l'un des partis les plus puissants de l'opposition.
10: Ben Barka était à la fois le leader, le chef international, puisqu'il représentait à la fois les révolutionnaires marocains et la tricontinentale de la Havane, c'est-à-dire la structure d'agitation des trois continents, Asie, Afrique, Amérique latine.
6: Et en 1964, M. Ben Barka est condamné à mort par contumace. Il est inculpé de complot contre le souverain marocain.
9: Il y avait une réplication sioniste. C'est eux qui ont trouvé l'endroit et qui ont trouvé le moyen d'enterrer le corps, ou je ne sais pas, ou sans la tête ou avec la tête, je ne me rappelle plus. Il y avait l'Amérique qui était et c'était aussi dirigé contre la France, l'affaire Ben Barka. Le Maroc n'est pas tout seul. Il n'a jamais été seul dans une configuration mondiale quand même. C'était pas que le Maroc, parce que Ben Barka, il avait la main sur l'ensemble de la tricontinentale. Il n'était pas tout seul. Mais en tout cas, c'était une figure de proue. Dès qu'il a été tué, le coup d'arrêt était clair.
1: Le règne de Hassan II est apparu très vite à l'ensemble des patriotes marocains, et même dans bien des cas avant qu'il n'accède au trône, comme une trahison du Maroc. En septembre 1956, quand il y avait la guerre d'Algérie, il a dit « l'armée française est l'alliée de l'armée marocaine ». Et il s'est toujours comporté comme ça, dans tous les domaines. Ce qui fait que pour les patriotes marocains, qu'ils soient civils ou militaires, depuis toujours, Hassan II est un traître.
9: Il est appuyé absolument par tout le monde, par toutes les puissances occidentales, notamment la France. Dès l'indépendance, il y a eu un deal. Il se traduisait par des investissements, par des services sécuritaire. C'est Mohamed V qui a eu cette formule. Nous sommes le protectorat en mieux, ou je sais pas trop quoi, un truc comme ça. Mais l'appui français à Hassan II ne s'est jamais démenté. Jamais.
1: À l'origine, c'est-à-dire en 61, c'était la grande bourgeoisie et les anciens féodaux. Ceci était sa base sociale. À l'intérieur de cette base sociale, le pouvoir de Hassan II s'est constitué de plus en plus, et pratiquement le ministère de l'Intérieur a pris tout en main, et donc tout ceci a constitué une mafia, que nous appelons la mafia marzénienne, du terme qui rappelle les structures moyenâgeuses, mais qui est une mafia de racketteurs et de tortionnaires, fondée sur les sommets de la police et de la gendarmerie essentiellement.
11: À partir des années 60, c'est la désillusion. Par rapport à l'indépendance, ce qu'on appelle l'indépendance, c'est-à-dire la fin du protectorat français. Tout ce qu'on avait construit ou constitué comme rêve, projet politique, toutes ces aspirations ont été avortées par la reprise en main par la monarchie marocaine, en alliance avec la puissance impérialiste française, la reprise en main du pouvoir.
12: Il faut que je me sente assez dégoûtant et assez dégoûté pour continuer ma nausée. Il faut que celle-ci dépasse le domaine du noir. Mais quoi, nous sommes des aigles ou non? Je crevais d'asphyxie. Tu ne t'imagines pas à quel point je souffre de vivre dans ces bas-fonds avec une meute de chacals qui sont encore à dévorer les vieilles brebis du Seigneur. Nous devons nous imposer, il est temps. Nous dénoncerons les malfaiteurs qui strient les chairs de notre peuple. Essayez d'abolir les traditions les plus proches des ferments. Proclamez la liberté.
1: Moi, je lisais Marx et je lisais Engels comme on lit un poème de Lautréamont, comme on lit un poème de Hölderlin. C'est comme ça que je voyais les choses. C'est le poétique dans la chose. Le poétique dans le révolutionnaire. Le poétique dans le mystique, le poétique dans l'idéologique. Je lisais Marx comme on lit l'autre amour.
9: C'est-à-dire qu'ils étaient très fermés aux autres. Comme une espèce de secte littéraire qui essayait de vouloir avoir la vérité envers...
1: On a fait une manifestation poétique, on a été critiqué, mais qu'est-ce qu'ils veulent ces gens-là? Mais qu'est-ce que c'est? Ils se moquent de l'art, et ceci. Il y a eu plein de choses qui ont été dites sur nous, très décourageantes.
13: J'ai commis cette faute impardonnable que d'écrire un article dans la revue La Malif qui s'intitulait « Oust à la scatologie ».
9: Pour nous, ces jeunes poètes étaient décalés.
14: Et malgré tout ce que peuvent penser ces détracteurs...
15: Oui, parce que vous n'avez pas rencontré que des approbations.
14: Absolument. Mais ces détracteurs sont gênés essentiellement par certains des aspects de cette littérature, certains aspects provocateurs, déroutants, disons par la nouveauté de sa démarche.
9: Peut-être on était assez un peu... Enfin, ils ont trouvé qu'on était méprisant, mais ce n'était pas le cas.
13: En échange de cette chronique, j'ai été traité par eux de foetus rance.
16: Parce que le poète, finalement, c'est une espèce d'ours qui va chercher la ruche et qui se bagarre avec les abeilles, etc. Il a toujours été fasciné par quelque chose de très lointain.
13: Et j'avais trouvé ces auteurs peut-être un peu trop impatients d'être considérés comme de purs génies.
1: Plus ou moins, on s'attendait à ça, parce qu'on était un petit peu provocateurs. On ne fonctionnait pas dans le consensus.
17: On croyait que j'étais communiste. Oui. Bien sûr, j'ai des pensées communistes, évidemment. Et alors, c'est pas un crime.
9: Il fallait être poète, il fallait être cultivé, il fallait être marxiste-léniniste. C'était quand même une frange petite.
1: Nous voulions apporter notre contribution dans les réformes dont notre pays a besoin.
9: C'est après qu'ils sont devenus politiques. Sur le coup, ils n'étaient pas...
13: Ils n'étaient pas encore en dissidence avérée.
18: Vous savez, ma vie est une chose qui est irréelle. Donc, elle échappe à toute réalité. Donc, c'est une chose qui est absolument négative.
19: C'était « Il dévorait la ville en imagination », épisode 1, une mèche allumée sous le sommeil.
20: Avec, par ordre d'apparition, Ahmed Bouraba, Sophia Alami, Jamel Bellakhdar, Abdelkader Lakta'a, Abdellatif Laabi, Mustafa Nisabouri, Mohamed Khayreddin, Ahmed Bouanani, Hussein Tanjawi, Zakia Daoud, Mohamed Jibril, Abraham Serfati, Abdellatif Zerwel, Salim Jay.
19: Les textes sont extraits de la revue Souffle. Ils sont interprétés par Husni El Mouhlis, Yasmine Bouja, Louise Achas, Boutaïna El Fekak et Wahib Mortada. À la création sonore, Nicolas Makoumi, Guillaume Solignat au mixage. Produit à l'INA par Laetitia Fourmont, Sophie Heria et Delphine Lambard.
20: Écrit et réalisé par Ella Bellone.
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0: bienvenue dans cet espace musical qui fait la part belle aux œuvres sacrées avec le concours, le précieux concours de Michel Giardella. Bonjour Michel.
1: Bonjour.
0: Alors aujourd'hui, un compositeur dont on ne sait pas grand-chose, mais a priori, il aurait vu la finalisation de la cathédrale Notre-Dame.
1: Notre-Dame, oui. Et j'ai créé à ce moment-là, qui était un peu, on appelle ça une renaissance au XIIe siècle. Alors, en même temps qu'on créait en France les cathédrales gothiques, qu'on finissait Notre-Dame à Paris, des musiciens ont apparu, et en particulier celui dont on va parler aujourd'hui, dont on n'aura pas grand-chose à dire parce qu'on ne sait rien. Et il s'agit de Perrotin. Perrotin a eu quand même une certaine gloire de son temps, puisqu'on trouve sa musique en Écosse, on la trouve en Espagne, à Tolède. Alors, la musique qu'il nous propose, elle est encore liée au chant grégorien, mais elle veut manifester les fêtes religieuses, et c'est une façon d'exister pour la musique, de commencer un tout petit peu à sortir des polyphonies du chant grégorien. Alors, on va pas pouvoir en dire plus, hein, puisqu'on sait pas grand chose. Donc, je vous propose quelques œuvres de Perrotin.
0: 12e, 13e siècle.
1: 12e, 13e siècle.

0: Merci pour cette proposition, Michel, de ce compositeur. Perrotin, on s'arrêtera là, on ne connaît même pas son prénom, si on connaît, date de naissance.
1: Rien.
0: Si ce n'est que selon un peu les spécialistes, voilà. C'est un musicien génial.
1: Génial, parce qu'il a commencé à fonder la musique sacré qui commençait à sortir du chant exclusivement grégorien. Voilà.
0: Merci pour cette belle proposition du jour. Rendez-vous dans une semaine.
1: Dans une semaine. Au revoir.
0: Au revoir.

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0: bienvenue dans l'agenda de Radio Royan Vercors. On débute par une page d'information service autour de l'amélioration de l'habitat en Royan-Vercors avec Solia et les aides à la rénovation 2026 repartent. Rassurez-vous, les aides n'ont pas disparu grâce à la loi de finances 2026 qui a été votée en début d'année. Un budget de continuité a pu être attribué à l'ANA permettant de poursuivre ses objectifs d'amélioration de l'habitat privé. En parallèle, il est important de rappeler que la communauté de communes Royan-Vercors, la commune de Saint-Jean-Royan, la commune de Saint-Nazaire-en-Royan, engagée dans ce dispositif, ont mis en œuvre depuis mai 2025 cette opération Rénov' Royan-Vercors qui vise à accompagner l'amélioration et la requalification de l'habitat privé ancien pour permettre le développement d'une offre de logement plus adaptée aux besoins et renforcer ainsi l'attractivité du territoire sur les centres-bourgs de Saint-Jean et Saint-Nazaire avec des gratuités de frais de dossier pour le dépôt auprès de financeurs car prise en charge par les collectivités et puis d'autres attraits comme la priorité dans l'instruction des dossiers auprès des financeurs et des aides locales supplémentaires accordées par les collectivités. N'hésitez pas à vous lancer dans cette opération pour rénover notamment votre logement par des dispositifs très avantageux. Vous pouvez joindre Solia par téléphone au 04 27 24 06 25, par mail sur l'adresse rénov-royan-vercors@dromenet.org et puis également des permanences physiques sans rendez-vous le mercredi de 13h30 à 17h30 en mairie de Saint-Jean-Royan au premier étage et le jeudi de 9h à 12h en mairie de Saint-Nazaire en Royan. Petit détour du côté des logiciels libres. Et cela se déroule à Romans afin de découvrir Linux. Peut-être avez-vous entendu parler de ce type de logiciel libre comme alternative au verrouillage par des géants de la Silicon Valley. Et vous ne savez pas encore comment ça fonctionne et vous avez peut-être même un peu peur de vous retrouver bloqué face à ce type de logiciel. Eh bien, rassurez-vous, le passage à Romans organise une soirée d'installation de Linux qui vous permettra de vous lancer, en tout cas de cheminer sur cet enjeu de l'autonomie numérique. Vous pourrez en effet vous affranchir de fenêtres intempestives de publicité durant vos pratiques informatiques. N'hésitez pas justement à porter votre PC pour mettre en œuvre ce type de logiciel ou un autre support clé USB avec les données contenues, les données qui vous sont précieuses. Donc c'est le jeudi 23 septembre au café associatif Le Passage à Romans de 18h à 22h. Nous poursuivons cette actualité service avec un prochain don du sang à Saint-Jean-Royan, dans la salle des fêtes, à l'initiative des donneurs de sang. C'est le vendredi 25 septembre de 15h à 18h30 avec la participation de votre association pour le don de sang bénévole. Se munir d'une pièce d'identité et ne pas venir à jeun. Poursuivons avec la rentrée et puis différentes activités proposées et notamment des cours de relaxation Qigong proposés par l'association Kinumai à Saint-Laurent-en-Royan le mardi de 9h à 10h30 et le jeudi de 18h30 à 20h. Renseignements et inscriptions au 06 70 85 59 75. Et puis, conjointement à cela, des cours de danse orientale proposés par le foyer culturel du Royan. C'est à Pont-en-Royan le mardi de 19h à 20h30. Renseignements au même numéro que je vous ai fourni précédemment, 06 70 85 59 75. Et puis également des cours de danse fusion, de la danse fitness pour exercer le corps et la mémoire proposée par Active Royan à Saint-Jean-Royan le vendredi de 19h15 à 20h30. Vous pouvez vous renseigner auprès d'Active et puis également, puisque nous parlons de cette association très dynamique sur notre secteur, n'oublions pas qu'il y a bien sûr des pratiques sportives de détente et puis aussi des cours de théâtre le lundi soir. Ce n'est pas tout à fait complet. N'hésitez pas à rejoindre ces ateliers le lundi en soirée à Active Royan. Et de la danse aussi au programme, car ce communiqué de l'association Cursive nous incite à aller à Saint-Sauveur et entrer dans la danse afin de découvrir ou de revoir les danses traditionnelles. Et puis même si vous n'êtes pas danseur, mais par contre instrumentiste, musicien, vous pouvez toujours accompagner aussi les danseurs lors de ces temps de 18h30 à 19h30 le jeudi. Et en ce qui concerne la danse, alors là c'était la répétition pour les moments de danse au niveau instrument, mais la danse elle-même s'organise de 19h30 à 21h30 dans la salle associative de Saint-Sauveur. Un temps de service et d'animation, c'est la grande braderie de la recyclerie Le Bruit du Placard. C'est samedi prochain, le 26 septembre, à Saint-Laurent-en-Royans, de 10h à 17h, avec des prix défiant toute concurrence. Venez nombreux, nous dit Le Bruit du Placard, loin du stade de foot, juste en face du stade de foot de Saint-Laurent-en-Royans, de 10 à 17h. Pour en savoir un petit peu plus sur cette initiative, eh bien, on écoute les propos, justement, de l'association captée lors du forum des associations à Saint-Jean-Royan.
1: Bonjour Agnès, tu fais partie de la recyclerie?
2: Oui.
1: Et tu viens nous donner quelques petites actualités?
2: Oh, il y en a une surtout qui est immanquable.
1: Alors, de quoi s'agit-il?
2: C'est la grande braderie en fait de fin de septembre, la braderie d'automne. Ça y a lieu le samedi 26 septembre. De toute la journée, de 9h jusqu'à 17h. Donc on vous attend nombreux, il y aura énormément d'articles, on va sortir tout ce qui est dans les placards pour vous.
1: Tout doit disparaître.
2: Incroyable. Ah oui, beaucoup. On a eu reçu beaucoup de dons, on fait du tri, mais il y a vraiment encore de très belles pièces, très belles choses pour vous, auditeurs, auditrices.
1: Mobilier, vêtements.
2: Exactement, je vois que vous aussi, vous êtes adepte de Body Placard.
3: J'adore. Donc,
2: voilà, il y a également de la vaisselle, il y a des appareils électroménagers, il y a des affaires pour faire du sport aussi, pour les voitures, beaucoup d'articles de bébés pour écultrices, énormément de vêtements, même pour enfants en bas âge. Il y a vraiment beaucoup de choix à très bas prix.
1: Et du coup, pour le 26 septembre, si on a des choses à donner, on peut encore venir à la recyclerie Bruit du Placard, ou alors on vient faire nos emplettes.
2: C'est ouvert du coup, alors c'est assez facile à retenir, c'est les mercredis, jeudi et vendredi, toutes les après-midi de 14h à 17h, et on rajoute encore même le samedi matin de 10h à 12h30. Mais pour la braderie, là, du coup, on fait jusqu'à 17h. Et en plus, c'est moitié prix. Donc, vous êtes vraiment gagnant de venir. Mais si vous venez avant, vous êtes sûr d'avoir vos articles.
1: Hein. J'ai entendu plusieurs émissions cet été qui parlaient de l'engouement qu'il y avait pour la seconde main, aussi parce que le pouvoir d'achat des Français et des Françaises diminue. Et du coup, est-ce que toi, tu remarques ça en tant que bénévole à la recyclerie, que vraiment les gens ont maintenant l'habitude?
2: Oui, ils aiment beaucoup. Ils font du tri, ils donnent et ils reprennent en plus d'autres choses. Donc en fait, les vêtements comme ça ou autres, hein, ça peut être effectivement tout ce qui est bibelot, les vases. La vaisselle, effectivement, c'est pas parce qu'à nous, elle nous plaît plus que pour les autres, c'est inintéressant, quoi, loin de là, en fait. Hein.
1: Et comment vous faites pour faire du tri? Parce que les locaux sont pas extensibles au Bruit du Placard. Comment vous faites pour...
2: En fait, on fait attention, si c'est trop abîmé pour nous, ça sera forcément trop abîmé pour vous, clients. Du coup, on ose jeter, hein, et à un moment donné, on peut pas vous vendre, en fait, même si c'est bas prix, on peut pas vous vendre des choses qui vaut pas le coup.
1: Ouais. Donc, voilà, facile à trier quand on est bénévole?
2: Non.
1: Passez beaucoup d'heures.
2: Il y a beaucoup de choses. Il faut faire attention effectivement à la lumière pour qu'on voie en fait les affaires abîmées ou pas. Et malgré tout, on passe quand même des fois effectivement. Ça nous arrive d'avoir des vêtements qui ont été acceptés et que finalement, oups, ça aurait pas dû.
1: Et toi, en tant que bénévole, tu passes combien d'heures à trier des choses à la recyclerie?
2: J'essaie d'y aller une à deux fois par semaine. Du coup, en termes d'horaire, je dirais dans les trois heures, on va dire, minimum. En moyenne, on va dire. Quoi.
1: Et donc, vous triez à certains créneaux ou
2: Et ben, nous, on commence un petit peu plus tôt que l'ouverture pour justement un peu déblayer. Et encore que le mot est large, là, avec la rentrée.
1: Il y a pas mal de choses.
2: Voilà. Beaucoup en vêtements, donc. Faut pas être pressé. Voilà. Petit à petit, sûrement.
1: Est-ce que vous cherchez des bénévoles? Est-ce que vous avez besoin de monde?
2: Ah oui, oui, oui, beaucoup. Même ceux qui sont. Il y en a qui viennent même pas du Royan, hein, et qui viennent ici parce qu'ils sont contents, en fait, à faire une petite pause, en fait, dans leur quotidien. Il y en a qui viennent en voiture, d'autres en vélo, d'autres comme moi à pied, j'ai de la chance. Et tous les bénévoles sont les bienvenus, en fait. On leur explique un peu comment on fait. Et après, s'ils aiment ça. C'est dur de partir, en fait.
1: Donc, il y a toujours besoin de petites mains pour vous aider à trier.
2: C'est ça. Il n'y a pas de petites mains inutiles, hein, loin de là.
1: Donc, rendez-vous tous les après-midi de mercredi, jeudi et vendredi.
2: Parfait. 14h-17h.
1: 14h-17h à Saint-Laurent-en-Royans. Vous êtes facile à trouver?
2: Je pense. C'est au niveau en fait, du stade de foot, hein, vers la déchetterie. Il y a des petits panneaux, mais voilà.
1: Si on trouve le stade, on vous trouve.
2: Ah oui, avec les terrains de pétanque à côté, c'est ça. Il y a même, pour ceux qui font du tennis, voilà.
1: Et je pense à ça, il y a la saison du chapiteau qui ouvre juste à côté.
2: C'est juste en face.
1: Et l'année dernière, vous aviez fait un partenariat, vous aviez ouvert des soirées.
2: Oui, c'est prévu aussi. Hein. C'est prévu de faire la même chose. Hein.
1: Donc fin septembre, début octobre, vous allez faire quelques soirées aussi.
2: On vous attend avec la bonne ambiance, le sourire, et c'est exactement. Oui, oui. C'est pas encore tout placé, hein, mais c'est dans nos idées en tout cas. Ouais, c'est dans nos agendas à traiter.
1: Eh bien, merci pour ces actualités du bruit
2: plaisir.
1: Du placard.
2: Et on vous retrouve de quoi à Saint-Laurent. Au revoir.
0: Voilà pour cette braderie du bruit du placard. Donc, le samedi 26 septembre de 10h à 17h à la recyclerie Saint-Laurent en Royan. Poursuivons cet agenda. Une information émanant de la Gazette des offices de tourisme Vercors-Drôme de ce mois de septembre qui nous convie à une rencontre dédicace avec Nelly Quill à la chapelle en Vercors ce mardi de 18h à 19h30. Nelly Quill qui présentera son livre « Oser guérir », un ouvrage très personnel qui relate un chemin de transition allant d'un désir de mort vers un choix de vie marqué par la guérison d'un cancer et une démarche d'éveil de la conscience. Cette rencontre se déroulera au Café des Loisirs, donc ce mardi dès 18h. Comment attraper une étoile? C'est le chapiteau de la Brille en association avec la cinquième saison qui vous propose ce spectacle marionnettes et arts visuels tout public à partir de 2 ans. Donc sous le chapiteau de la Brille à Saint-Laurent-en-Royans, ce spectacle pluridisciplinaire mêle théâtre, marionnettes et cinéma d'animation librement inspiré de l'œuvre d'Olivier Jeffers. Pour en savoir plus, bien nous allons écouter les propos de Colline, animatrice de la cinquième saison pour un temps de spectacle ce mercredi au stade de foot, donc sous le chapiteau.
3: Un petit spectacle un peu merveilleux sur l'univers du cirque avec de la projection, de la manipulation d'objets. C'est un moment un peu magique pour les petits. On organise une scolaire le mardi, donc il y a tous les enfants de l'école maternelle de Saint-Laurent qui viennent, les enfants de Saint-Jean et les enfants de Saint-Nazaire. Et puis le mercredi matin, c'est ouvert à tout public. Et pensez à réserver, il y a encore de la place et c'est l'occasion de voir un beau spectacle pour les tout-petits le mercredi 23 septembre et c'est à 10h, donc au chapiteau à Saint-Laurent.
1: Et ça dure 30 minutes puisque c'est adapté pour vraiment les tout-petits.
3: Et oui, des spectacles pour tout-petits, ça dure pas très longtemps, sinon on les perd après.
1: Et du coup, oui, c'est ce spectacle délicat à la croisée du cinéma d'animation, du théâtre d'objets et du théâtre d'ombre. Et c'est donc ce partenariat entre la Vrille et puis vous, la cinquième saison. C'est chouette aussi de commencer par du jeune public. Il y en a pour tout le monde.
3: Oui, et puis c'est chouette de pouvoir proposer aux écoles du coin. C'est évidemment chouette que l'école de Saint-Laurent puisse venir, puisque ça se passe quand même à Saint-Laurent, tout ça, voilà.
0: Colline de l'association La Cinquième Saison pour ce spectacle sous le chapiteau de la Vrille, ce mercredi à 10h. Et bien sûr, ce chapiteau reste en place encore jusqu'à mi-octobre, avec très régulièrement des spectacles pour tous les âges, pour toutes les envies. N'hésitez pas à consulter la plaquette qui a été élaborée, assez attractive hein, pour nous faire converger vers ce chapiteau artistique. Nous dégourdir les doigts avec les ateliers de l'Arsolite qui organisent justement un prochain atelier Manets Kawaii ce mercredi 23 à Saint-Jean en Royans à l'Arsolite. Fabriquez vos magnettes en plastique dingue avec plusieurs choix de modèles dans un style japonais kawaii. C'est justement en résonance aussi avec l'exposition Inspiration Japon qui se déroule dans la grande salle de l'Arsolite. Vous pourrez donc dès 14h30 faire votre propre magnette très personnalisée et vous serez d'ailleurs accompagné pour cela au tarif de 15€, matériel fourni et goûter offert. Il faut de préférence s'inscrire auprès de l'Arsolite par téléphone, par exemple 04 58 47 94 79 ou par mail avec l'adresse bienvenue@larsolite.com. Et enfin, un temps de cinéma pour jeudi. Le Moine et le Fusil, c'est à Vassieux-en-Vercors que cette projection s'organise dans le cadre du 21 septembre, Journée internationale de la paix. Le comité Vercors de paix organise une soirée ciné en collaboration avec le Ciné-Club de Vassieux dans le musée de la Résistance de 20h à 22h. Donc ce 24 septembre, c'est à partir de 4€ côté tarif qu'il faudra compter pour l'entrée dans la salle de ciné du musée. Nous refermons cet agenda.

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1: J'ai le plaisir de recevoir Colline, programmatrice de la cinquième saison. Bonjour Colline.
2: Bonjour Céline.
1: Alors la semaine dernière, c'est Anouchka qui avait reçu la compagnie La Vrille, parce que c'est la saison culturelle du chapiteau qui s'ouvre à Saint-Laurent-en-Royans très prochainement. Et ben voilà, on continue sur les saisons culturelles cette saison, ma foi. C'est l'ouverture de plusieurs saisons culturelles dans notre territoire. Tout le monde fait un peu sa rentrée. Et donc c'est l'occasion avec Radio Royan de faire le tour de toute la programmation, de tout ce qui se passe au niveau artistique et culturel. Et peut-être une première question un peu d'introduction avant de rentrer dans une programmation assez riche pour la cinquième saison. Comment ça va à la cinquième saison ?
2: Ça va. C'est une rentrée quoi Oui, c'est la rentrée. On est content de faire notre rentrée. On est surtout très content de faire notre rentrée avec un programme qui, vous le verrez si vous trouvez le programme papier dans les commerces du coin, a quand même une nouvelle allure, puisqu'on a changé de logo et que ça faisait bien longtemps qu'on voulait le faire, et ça nous fait bien plaisir d'avoir un peu une nouvelle identité visuelle. Donc ça, c'est quand même vraiment chouette. Ça fait du bien pour cette rentrée.
1: On peut le dire aussi, nous aussi, Radio Royan Vercors, on vient tout juste de changer notre identité visuelle. Nouveau logo, nouveau site internet, nouvelle charte graphique. Autant du côté de la cinquième que de la radio, on se met au neuf pour cette rentrée 2026-2027. Et puis, peut-être les gens ne sont pas encore au courant, mais on a donc séparé nos deux entités. La CCR était historiquement, depuis 40 ans, la cinquième saison, la salle de la navette à Saint-Laurent-en-Royans, la salle de résidence et la radio. Et voilà. Et donc après moult réflexions et tergiversations, nous avons séparé administrativement nos entités. Donc Radio Royan-Vercors a pris son envol et est une entité en elle-même. Et puis la cinquième saison gère toujours la programmation culturelle et la navette.
2: Tout à fait.
1: Avec des sorties de résidence et tout un tas de belles choses.
2: Voilà.
1: Alors, dans cette rentrée 2026, il y a tout prochainement, dans deux jours, le 19 septembre d'abord, un partenariat avec la Ferme des Roussets.
2: Un partenariat avec la Ferme des Roussets et avec le Parc du Vercors, puisque le parc a organisé cette année avec plusieurs fermes des événements qui s'appellent à tout bout de champ. Qui avait pour objectif d'ouvrir un peu les fermes à des animations autour de leurs activités et éventuellement aussi à des événements culturels, ce qui est notre cas. Une soupe paysanne, ça faisait un moment qu'on voulait programmer ce spectacle qui se base sur un livre de Pierre-Antoine Landel et Jacques Lyotard qui s'intitule « Être paysan ensemble, 1960-1990, une page de l'histoire du syndicalisme paysan en Drôme ». Et ça parle d'écuma, ça parle de la mutualisation de matériel, ça parle des débuts du bio aussi. Et parmi les témoignages qu'il y a dans ce livre et qui réapparaissent dans le spectacle, il y a notamment un certain monsieur Villard, dont les enfants sont par ici et dont l'un d'eux est aussi dans l'agricole. Donc il nous paraissait pertinent quand même de le présenter aussi ici, parce que voilà, ça fait écho à une certaine époque et à une certaine façon d'envisager l'agriculture aussi, qui a quand même pas mal bougé. Et c'est proposé par le groupe Tonne, cette soupe paysanne, et c'est une compagnie qu'on a accueillie nous cette année aussi pour un nouveau projet.
1: Autour de Giono.
2: Autour de Giono, oui. Et voilà, on reste un peu dans le paysage et des choses assez locales.
1: D'ailleurs, le groupe Tonne, on avait eu l'occasion de faire un plateau radio sur le parvis de la médiathèque avec un atelier d'écriture, tout ça, il y a quelques mois. Donc, si vous voulez le retrouver, c'est sur notre site internet tout nouveau. Et donc, du coup, on entend aussi un peu leur manière de travailler à ce groupe-là et comment ils s'immergent aussi dans les territoires. Donc là, ils proposent cette veillée spectacle avec repas. Je crois que c'est déjà complet.
2: Oui, c'est complet.
1: La veillée, en tout cas. Mais par contre, il y a plein d'autres choses dans la journée.
2: Oui, Il y a, bah, les partenariats sont multiples en fait. Hein. Finalement, il y a aussi l'Assemblée Générale de Batotopie.
1: Du GAEC des Roussets.
2: Non, du GAEC des Roussets, pardon, en effet.
1: Bah, on accueille.
2: Et donc, il y a des activités à la ferme des Roussets pour découvrir les différentes activités, le maraîchage, mais aussi l'apiculture, la boulangerie, voilà, tout ça.
1: Ça, c'est de 16h30 à. Enfin, c'est à 16h30 et à 18h30.
2: Entre 16h30 et 18h30. Alors, on n'a pas tout. Il y a le détail sur le site internet de notamment Batotopie et sur notre site internet. Mais parce qu'il se passe beaucoup de choses, on ne va peut-être pas tout dire en détail, mais vous retrouverez aussi le musée des objets récoltés sur le territoire par la compagnie L'Arrosoir.
1: On a eu l'occasion d'interviewer plusieurs fois, de suivre lors de leur premier musée, lors du forum des associations à Saint-Jean. Donc, voilà, c'est leur dernière date, ce 19 septembre, pour. Bah voilà. Qu'est-ce qu'ils ont fait des objets que vous avez déposés dans différents lieux. Ça aura lieu à 16h, 17h et 18h. Voilà. Et donc après, cette veillée spectacle qui est déjà complète, donc ça dure environ 3 heures à partir de 19h. Mais la soirée continue.
2: Et oui, ça poursuit avec un concert de Ouzak Taraf, qui est de la musique d'Europe de l'Est. Donc ça va être dansant et festif. Et puis ensuite, il y a Atlin, une DJ qui nous vient du Diwa et qui va terminer la soirée. Donc on poursuit en musique après une soupe paysanne. Voilà.
1: Puis on se rappelle des 10 ans de la ferme où on avait fini en beauté dans la miellerie à danser.
2: Ben voilà, c'est donc le retour à la miellerie avec une DJ.
1: Donc voilà, une rentrée dansante pour ce samedi 19 septembre. Et puis après, bah, y a d'autres choses qui se passent quand même, et notamment ce gros partenariat avec la Vrille qui pose son chapiteau, qui est en ce moment même en train de le monter, de faire la déco sur le parking à côté du stade de foot.
2: Oui, c'est sur le terrain de boule en fait, à côté du stade de foot de Saint-Laurent-en-Royans. La déco est magnifique, je vous spoile pas, mais allez y faire un tour, j'y suis passé hier, c'est du très beau travail et c'est très chouette. Et on a donc deux partenariats, nous, la cinquième saison cette année, avec cette saison culturelle au chapiteau. Et le premier partenariat se fait autour d'un spectacle très jeune public, puisque c'est un spectacle à partir de 3 ans, qui s'appelle Le Cirque des Étoiles, d'une compagnie zéroise qui s'appelle Comme une étincelle. Un petit spectacle un peu merveilleux sur l'univers du cirque avec de la projection, de la manipulation d'objets. C'est un moment un peu magique pour les petits. On organise une scolaire le mardi, donc il y a tous les enfants de l'école maternelle de Saint-Laurent qui viennent, les enfants de Saint-Jean et les enfants de Saint-Nazaire. Et puis le mercredi matin, c'est ouvert à tout public. Et voilà, pensez à réserver, c'est encore, il y a encore de la place et c'est l'occasion de voir un beau spectacle pour les tout petits le mercredi 23 septembre et c'est à 10h, donc au chapiteau à Saint-Laurent.
1: Et ça dure 30 minutes puisque c'est adapté pour vraiment les tout petits.
2: Et oui, les spectacles pour tout petits, ça dure pas très longtemps, sinon on les perd après.
1: Et du coup, oui, c'est ce spectacle délicat à la croisée du cinéma d'animation, du théâtre d'objets et du théâtre d'ombre. Et c'est donc ce partenariat entre la Vrille et puis vous, la cinquième saison. C'est chouette aussi de commencer par du jeune public. Il y en a pour tout le monde.
2: Oui, et puis c'est chouette de pouvoir proposer aux écoles du coin. C'est évidemment chouette que l'école de Saint-Laurent puisse venir, puisque ça se passe quand même à Saint-Laurent, tout ça, voilà.
1: Et ça a déjà été évoqué dans le micro-ondes de la semaine dernière avec Anouchka et Julien et Léa qui étaient venus pour la Vrille présenter ce spectacle, donc on s'appesantit pas, mais le teaser était déjà passé effectivement la semaine dernière. Et donc on continue votre programmation à la cinquième saison avec une sortie de résidence qui s'appelle Naui.
2: Je ne sais pas comment le prononcer, moi.
1: Le rituel des fortuits de la compagnie Naranjazul.
2: Mais qu'est-ce que c'est ? Naranjazul. Par contre, je n'ai pas pratiqué l'espagnol, mais je crois que ça se prononce comme ça. c'est une compagnie qui est basée en Savoie, mais qui est mexico-savoyarde. Et donc, c'est une forme de danse cirque autour de l'ancestral, de rituels un peu traditionnel, avec tout un questionnement autour des éléments et sur voilà une culture mexicaine autour des éléments. Et donc c'est une sortie de résidence d'un spectacle qui est déjà bien avancé de cette compagnie Naran Rasul, et qui, pour en donner quelques mots, du coup, c'est composé de 7 histoires, donc il y a différentes parties. Et en exemple, Naoui interprète notamment le chant d'une cigale dans une danse sonore, admire la fragilité du vol d'un papillon dans une danse avec des fouets. Et vous verrez l'image de peut-être de communication autour de ce spectacle. Et le circassien a un grand bâton dans les mains. Et enfin voilà, il y a une forme de cirque, mais avec des instruments de jonglage qui sont assez inhabituels.
1: Donc c'est pour les enfants plutôt à partir de 7 ans.
2: C'est
1: plutôt conseillé.
2: C'est pour les personnes de façon générale et c'est plutôt conseillé à partir de 7 ans. Voilà.
1: Et ça dure une heure.
2: Et ça dure une heure.
1: C'est le jeudi 1er octobre à 18h30 à la salle de la Navette à Saint-Laurent-en-Royans. L'entrée est à prix libre parce que vous avez envie que les sorties de résidence permettent aussi déjà. Bon, ce sont des moments qui sont importants pour les artistes de rencontrer le public et pour le public de rencontrer les artistes.
2: C'est ça.
1: Mais il y a une jauge limitée et c'est vrai que c'est.
2: Il y a une jauge limitée, c'est pas mal de réserver. Alors je sais que par exemple sur. Dès qu'on annonce cirque, en général, ça se remplit un peu vite. Donc là, ça vaut la peine de réserver. Et puis oui, à prix libre, parce que alors là, c'est un spectacle qui est plutôt abouti, mais des fois, c'est encore en travail. Et puis, c'est aussi des occasions de voilà, on aime bien le prix libre aussi. Ça permet à des gens qui peut-être trouvent que certains autres spectacles sont un peu trop chers, même si on fait plein d'efforts pour faire le moins cher possible, de venir et de voilà. Le prix libre est fait pour ça, pour encourager des personnes à petit budget à venir sans scrupule.
1: Donc voilà, pour cette première sortie de résidence de l'année, pour la cinquième saison, ce sera donc le 1er octobre à 18h30. N'hésitez pas à réserver auprès de la cinquième saison. Et puis la semaine d'après,
2: on revient au chapiteau.
1: 9 octobre, vous revenez au chapiteau, deuxième partenariat.
2: Voilà, grosse soirée de danse. Un partenariat musical, on va faire. On a pas mal de programmation musicale cette année.
1: C'était le souhait des bénévoles de la cinquième saison.
2: C'était
1: aussi
2: un souhait et il s'avère aussi qu'on a obtenu un partenariat avec le Centre National de la Musique qui du coup nous apporte une aide financière qui permet que on puisse proposer des beaux concerts. Et le vendredi 9 octobre, donc, on vous propose la programmation de 4 concerts. Donc il y aura un premier concert qui est un concert assez local dont vous avez peut-être déjà un peu entendu parler, qui est le duo Blem, qui est une sorte de rap slam avec un fond de musique électronique.
1: David et Adrien, que j'avais eu l'occasion de recevoir ici à la radio, vous pouvez retrouver l'interview du groupe Blem, justement c'était pour la sortie de leur premier album.
2: Voilà.
1: C'est Saint-Janet, pur Saint-Janet, mais c'est chouette et puis ça va faire une première partie assez.
2: Voilà.
1: C'est pas dansant, mais c'est très beau à écouter et on est dans une espèce d'atmosphère à la fois électronique et à la fois très sensible, poétique.
2: Voilà, ça sera l'apéritif à 19h avant la suite des événements où du coup on a eu un petit chamboulement et une petite annulation de dernière minute. Donc le groupe suivant est encore un groupe mystère, mais
1: une surprise.
2: On est plein de ressources, donc on va avoir une super proposition pour cette première partie.
1: Puis rester connecté sur les réseaux justement pour avoir l'info, ça va sortir prochainement dès que vous aurez
2: trouvé. Voilà, tout à fait, je pense que de semaine prochaine on aura toutes les infos. Et puis ensuite on poursuit avec un duo qui est à géométrie variable, qui s'appelle Primitif. Primitif, c'est un projet qui a été fondé par Julien Corda, qui a fabriqué une sorte d'orchestre d'automates donc de l'électromécanique avec des sortes de xylophones qui sont automatisés et qui font une sorte de musique électronique, mais avec du son acoustique et fait en direct. Donc ça, c'est déjà assez particulier. Et habituellement, il est en duo avec un batteur. Mais là, on a eu un petit bouleversement où le batteur n'était pas dispo et il va être en duo avec un claviériste fou, un claviériste complètement fou, qui est un peu comme Julien Korda finalement, passe par des sons acoustiques, mais à une telle frénésie de pianotement qu'on imaginerait que c'est plutôt une machine qui est en train de le faire, mais venez voir, c'est assez surprenant de rapidité et de folie. Il s'appelle Antoine et son nom de scène, vous l'avez peut-être déjà vu, il s'appelle Gwynvurst. Donc ça va être un duo très improbable, mais avec de super musiciens. Et puis on va terminer avec
1: un quatrième groupe.
2: Une artiste qui vient faire du live électronique et qui s'appelle Undae Tropic. Elle vient de Lyon et c'est une alliance entre la musique expérimentale, la trance polyrythmique et une sorte de techno-pop. Voilà, ça s'annonce assez hybride aussi comme musique et c'est un très très beau son. Si vous voulez aller écouter avant de venir, n'hésitez pas, c'est des très belles sonorités.
1: Et oui, puisque à la fois sur la communication du chapiteau de la Vrille et à la fois sur votre communication, il y a des points d'interrogation parce que vous étiez encore en cours de programmation.
2: À ce moment-là, oui, et finalement les points d'interrogation sont le remplacement d'Ultramoule qui est un petit peu diffusé là à droite à gauche et qu'on regrette, mais finalement elle ne pourra pas venir, on l'a appris seulement il y a quelques jours.
1: Donc voilà. Ce sera ça, cette belle soirée, c'est le vendredi 9 octobre à partir de 19h, donc au chapiteau de la Vrille. Le tarif est moins libre, plus fixe.
2: Bah, il est libre quand même, c'est-à-dire qu'il est intitulé comme c'est 10€ en tarif solidaire. Solidaire, c'est à la fois nous qui sommes solidaires des personnes qui n'ont pas forcément beaucoup de moyens. Et en même temps, ben, toujours, c'est toujours solidaire de donner des sous à une association qui crée un événement. Il y a donc un premier tarif à 10€. Il y a un tarif qu'on appelle prix coûtant à 15€, qui est un peu le minimum nécessaire pour que l'événement puisse être à peu près équilibré. Et un tarif soutien qui est à 20€, qui, en gros, est un peu un tarif solidaire du tarif solidaire aussi. Hein. Ça reste une forme de prix libre entre 10 et 20€, donc pour cette soirée, et un peu selon vos moyens.
1: Avec 4 groupes. Il y a une buvette, une restauration dès 18h. Enfin, il y a vraiment moyen de passer une chouette soirée, plusieurs heures à Saint-Laurent-en-Royans.
2: Tout à fait.
1: Et bah, du coup, pour faire une pause musicale et se mettre un peu dans l'ambiance de cette soirée du 9 octobre, je vous propose de découvrir et d'écouter le morceau Tribulation, justement, du groupe primitif dont tu parlais, Colline. On écoute. C'est bon.

0: Une nouvelle sortie de résidence et c'est quelqu'un qu'on connaît sur le territoire, Anuradha Regunundan, qui était une artiste accueillie par le festival Texte en l'air à Saint-Antoine-l'Abbaye toute la saison dernière.
1: Et là, c'est encore un partenariat avec Texte en l'air. On poursuit les résidences avec Anuradha et avec Texte en l'air.
0: Et donc, cette sortie de résidence, c'est... donc, Anuradha Regunundan, c'est la compagnie La Lézarde. Elle est dans le Trièves. Et elle vient peaufiner ce spectacle qui s'appelle « Mon père était dans sa cuisine ». C'est ça. Elle avait fait une première sortie. C'est un texte qui existe depuis longtemps, mais elle l'avait mis en spectacle lors d'une saison décoloniale le 28 février dernier. Ça avait eu un grand succès, d'ailleurs. Ça avait beaucoup plu.
1: J'avais eu plein de très bons échos. J'avais pas pu être là, mais oui.
0: Et donc là, elle vient travailler.
1: Et donc là, elle vient travailler et elle vient donc durant 5 jours et elle vient présenter comme d'autres compagnies. Elle présente le jeudi, donc là sera le jeudi 29 octobre à 18h30. Et elle est preneuse évidemment aussi de vos retours. L'idée de la sortie de résidence du jeudi soir étant qu'elle puisse dormir sur les retours du public et que le lendemain elle puisse retravailler un peu avec ces retours-là avant de repartir vers d'autres contrées.
0: Anuradha, elle était là, donc comme je le disais, sur la table ronde qu'on avait organisée, racisme et santé mentale, lors des deuxièmes saisons décoloniales du 28 février 2026. Et elle parle, on a eu l'occasion donc de l'interviewer, juste après cette première performance qu'elle a fait autour de « Mon père était dans sa cuisine ». Et je vous propose de l'écouter parler de son spectacle.
2: Dans ce spectacle, je mets en scène un père qui est immigré et qui est ici en France, mais en fait ça pourrait être ailleurs, qui est dans un ailleurs par rapport à son île et qui se raccroche à son île par la cuisine et par la musique notamment. Et du coup, ça, disons que ça met en scène une cellule. Plus que le foyer, en fait, vraiment cette pièce de la cuisine, de la maison qui est la cuisine, comme un endroit d'intimité très fort, par lequel qui fait un lien en fait vers cet endroit dont il vient, qui porte en lui. Et il y a voilà, au début, quand je décris cette cuisine, il y a cette description d'une cuisine qui est très petite au milieu d'un grand appartement, comme une île au milieu de l'océan. Et donc c'est vraiment ça que je mets en scène, c'est une personne immigrée qui se raccroche à là où il vient et qui le fait vivre dans son quotidien tous les jours, dans des actes d'amour, de partage avec sa famille. Et cette pièce ne met pas du tout en scène. Tout se passe dans la cuisine de ce père. On ne voit pas du tout ce père qui sort de cette maison, qui interagit avec le reste du monde, avec l'espace public, avec d'autres personnes que sa famille. Donc c'est donc là, la façon dont je traite ce sujet dont mon père était dans sa cuisine, c'est ce méga focus sur l'endroit où on peut se relier. Bah, c'est vrai que ce spectacle, ce texte, moi j'écris toujours en m'inspirant d'expériences vécues. Après, je les transforme de façon à ce que ça soit pas que j'ai pas l'impression de raconter mon histoire à moi, mais que ce soit du coup une histoire que je raconte. En tout cas, moi, pour parler de moi, Anuradha, la vraie personne, j'ai longtemps eu cette représentation que mon père nous avait transmis peu de choses de sa culture. Pour tout un tas de raisons, parce qu'il nous parlait pas dans sa langue maternelle, donc qu'on n'a pas apprise, que voilà ce que je raconte quand je dis ça c'est vrai aussi me concernant moi, que je ne sais pas cuisiner la cuisine mauricienne, et je l'ai beaucoup vu, mais je ne sais pas le faire. Donc j'ai longtemps eu cette représentation que mon père ne nous avait pas transmis sa culture, parce qu'il parlait très peu de lui, de sa famille, etc. Et c'est que tard que je me suis rendu compte de à quel point il nous avait transmis beaucoup de choses, et notamment ces deux choses qui étaient très présentes, qui étaient la cuisine et la musique, dans laquelle on a baigné sans que la transmission se fasse par une transmission volontaire. Et donc c'est vraiment ça qu'en fait que je mets en scène dans ce texte-là dont je parle. Il y a un focus qui se resserre très fort sur ces deux choses, la cuisine et la musique, un peu comme s'il y avait rien d'autre au monde. et comme si le reste du monde n'existait pas. Et

0: Et donc, et ça triangule avec la souffrance. Enfin, c'est les trois choses auxquelles sont reliés ce père. Il cuisine, il chante en écoutant sa musique indienne, et il souffre quand il est sur son canapé. Et du coup, la question de la transmission, c'est ça, c'est aussi comment est-ce que finalement, il y a beaucoup de choses qui sont transmises, pas forcément par une volonté de transmettre, de dire « Ah oui, c'est important que mes enfants parlent le créole, alors je vais leur parler créole dès qu'ils auront 2 ans. » Bon, bah, c'est un rapport volontaire à la transmission, mais en fait, finalement, de voir quelqu'un qui, dans sa façon dont il vit sa propre culture dans son quotidien, et que les transmissions se font aussi par ça, par ce qui est là, ce que nos parents aiment, ce avec nous, quoi nos parents vivent, même si c'est pas dans des actes de transmettre que ça passe, que ça se transmet. Et moi, dans ce spectacle, je mets aussi en scène des choses, notamment, voilà, quand on voit le personnage, alors je on sait pas très bien si c'est le père qui danse à la fin dans son tablier ou si c'est la fille qui danse dans sa cuisine, mais qui chante des chansons, cette chanson dans une langue, ni le père ni la fille ne connaissent cette langue. Et en fait, c'est des musiques qu'ils aiment, ils se raccrochent à des bouts, et ça fait partie des cultures qui sont vivantes, même si, en fait, finalement, c'est plus nos cultures, c'est la culture de nos ancêtres, c'est des cultures qui sont transmises par fragments, mais ça existe et ça fait quand même vivre des choses qui sont là. Et je pense que le fait de raconter ça, pour moi, c'était aussi une façon de dire, en fait, de désacraliser l'idée que nous, en tant que personnes issues de l'immigration, on devrait connaître les cultures dont on est originaire et qu'elles nous appartiennent entièrement. En fait, on a des fragments, et du coup, donner de la valeur à ces fragments-là, tout en disant « Ah oui, en fait, c'est des petits bouts, mais c'est beau, ça nous touche, c'est des choses qu'on aime. » Et en fait, on n'a pas besoin de tout avoir. Et donc, c'est pour ça que j'ai vraiment centré sur ces petites choses-là. Et comme il y a que ça, bah, ça prend beaucoup de place. Et du coup, ça donne le focus de « Ah, en fait, c'est pas rien d'avoir reçu tout ça. » Et de le faire vivre et de continuer à le vivre.
1: Un extrait du plateau avec Anuradha Raghunandan, entre autres, hein, sur ce 28 février qui était donc racisme et santé mentale. Et on venait de voir son spectacle, donc c'était...
2: Oui, ça annonce des grandes discussions post-sortie de résidence, je sens ça.
1: On était sur les questions de transmission, on était sur les questions de souffrance, d'immigration, tout ça. En tout cas, je trouvais ça chouette aussi qu'elle en parle, elle, et qu'on l'entende pour cette sortie de résidence qui aura donc lieu. Donc mon père était dans sa cuisine. C'est du théâtre, c'est tout public, et ce sera le jeudi 29 octobre à 18h30 à la Navette, toujours en entrée libre, jauge limitée, réservée auprès de la 5e saison.
2: Voilà.
1: Partenariat avec Festival Texte en l'air, on a tout dit. On continue avec un autre temps fort pour la 5e saison.
2: Eh ben oui, un temps fort du territoire. Hein. On est de nombreux partenaires autour de cette semaine de novembre qui s'intitule la semaine loisirs sans écran. Donc c'est en partenariat avec pas mal de structures, puisqu'il y a Active Royan, Centre Social La Paz, Verta Pop, les établissements scolaires du territoire, la communauté de communes, j'espère que j'en oublie pas, mais un paquet. Et on se rassemble pour proposer toute une semaine d'animation, de débat, de spectacle, d'ateliers, de plein de choses autour de cette question des écrans, des réseaux sociaux, d'internet, de beaucoup de choses. C'est une semaine faite pour de la sensibilisation autour de ce sujet-là, mais aussi, bon voilà, juste de la cogitation autour de ce sujet. Qu'est-ce qu'on en fait? Et il y a quand même cette volonté de faire des propositions d'activités qui nous éloignent des écrans, donc.
1: L'idée, et puis c'est pas que destiné aux jeunes. On a toujours souvent tendance à dire c'est les jeunes qui sont scotchés à leur smartphone, c'est aussi les parents, c'est toute la famille, tout le monde en fait.
2: Mais complètement, là nous on arrive avec une proposition de spectacle qui est faite et pour les adultes et pour les jeunes, et il y aura des propositions dans cette semaine qui sont aussi destinées aux parents et aux enfants. Quand on se pose la question de l'usage des écrans, en fait c'est quelque chose qui concerne tout le monde, et oui, les parents ont tendance à dire à leurs enfants qu'il faut qu'ils limitent un petit peu le téléphone ou l'ordinateur. Et en fait, la question se pose aussi pour nous adultes. Donc finalement, se poser la question entre enfants et parents, c'est quand même plus judicieux. Voilà, mais nous, donc, on est sur l'ouverture de cette semaine Loisirs sans écran avec un spectacle de la compagnie TSF. Ça fait écho à notre radio locale. la compagnie TSF, qui est une compagnie drômoise et qui vient proposer un spectacle qui s'appelle Mayday, un jour possible. C'est du théâtre, c'est une compagnie qui est très habituée du spectacle, qui a une forme un peu d'émission radiophonique. On les avait accueillis il y a quelques années pour un spectacle qui s'appelait Rire de tous les mots, qui était une sorte de chronique littéraire radiophonique, mais en spectacle vivant. Et là, on est sur un scénario un peu catastrophe où c'est un jour où il n'y a plus de réseau sur le territoire et deux personnages sont dans les archives de la Maison de la Radio à Paris. Et ils travaillent dans les archives et finalement ce sont eux les seuls à pouvoir transmettre des informations au reste de la France via le canal hertzien. Donc on revient à la radio et en même temps je crois qu'ils sont un peu cloîtrés. Bon voilà, faut venir découvrir ce scénario un peu improbable, un peu catastrophe, mais qui fait que finalement il ne reste plus que la radio pour communiquer. Quelles questions ça pose, comment le gouvernement s'adresse à l'ensemble des habitants du territoire face à ce problème là voilà, il y a toutes ces questions là qui se posent. Il y a la question de l'IA qui se pose aussi sur ces archivistes qui risquent d'être remplacés par l'IA. Il y a quelques voix off dans ce spectacle et l'IA est la voix de Thomas VDB que vous écoutez peut-être de temps en temps sur Radio France ou sur Radio Nova plutôt. Je crois qu'il n'est plus à Radio France lui non plus. Voilà, humoriste radio. Donc c'est un tout nouveau spectacle, donc à venir découvrir le 14 novembre, le samedi 14 novembre à 20h. Et normalement on organisera une table ronde juste avant avec Radio Royan Vercors, donc autour de ce sujet des écrans, des réseaux, auxquels participeront des adolescents du Royan Vercors. Puisque autour de ce spectacle, avec cette compagnie TSF, on organise un certain nombre d'ateliers dans les collèges de Saint-Jean-Royan, de la Chapelle-en-Vercors, et auprès des centres de loisirs, donc Vertapop et Active Royan. Donc il y a un certain nombre d'adolescents qui vont participer à une création radiophonique et le rendu se fera juste avant ce spectacle, le samedi 14 novembre.
1: Donc le spectacle, lui, il est à 20h, mais on vous annoncera quand on aura l'horaire de ce rendu.
2: Ça risque d'être 18h, 18h30, un peu avant. Et c'est gratuit.
1: Tout est gratuit, donc ça c'est chouette aussi dans la semaine loisirs sans écran. L'année dernière, c'était la compagnie Salgamine avec son
2: et ben,
1: magnifique
2: on va en parler
1: spectacle.
2: Juste après, figurez-vous.
1: Oui, de l'Eventate, qui était incroyable. Et c'est vrai que de voir des spectacles comme ça gratuitement, parce que vous avez demandé des subventions et que c'est soutenu, et que vous mettez aussi à plusieurs associations pour ça, ben, c'est chouette. Et c'est important. Et je me dis, c'est peut-être un peu prémonitoire cette histoire de crash. Il n'y a plus d'internet, blackout total. Et puis, ben nous, on est toujours là avec la radio. Ça
2: ah, bah
1: bien.
2: Oui. Moi, j'ai tellement pensé quand on allait programmer ce spectacle. On était aussi en train de monter l'antenne radio, d'être autonome, tout ça. Je me disais, waouh, c'est fou, ces liens.
1: Donc, la salle de la parenthèse, samedi 14 novembre à 20h. Entrée gratuite, rendu d'atelier avant, pot offert après le spectacle. Tout public à partir de 10 ans et ça dure 1h15 ce spectacle Mayday, un jour possible de la compagnie TSF.
2: Voilà.
1: Et donc on en parlait, c'est la compagnie Salgamine qui revient. Alors ils ont fait un tabac avec l'Eventate et là ils préparent autre chose, c'est ça?
2: Et ils préparent Full, mais en fait l'année dernière ils étaient venus présenter l'Eventate à la fin de leur semaine de résidence. Sur ce nouveau spectacle qui va s'appeler Full. Ils étaient venus donc l'année dernière en résidence à la Navette. Ils avaient présenté leur spectacle Les Vendattés dans le cadre de la semaine loisirs sans écran de l'année dernière et ça avait rencontré un très grand succès. Et là, ils reviennent pour donc une étape de travail qui n'est pas une sortie des résidences parce qu'ils ont encore du travail, mais on propose quand même cette étape de travail sur ce spectacle full de la compagnie Salgamine durant la semaine Loisirs sans écran. Donc Salgamine revient pour la semaine de Loisirs sans écran et ce sera le mercredi, là c'est une exception, d'habitude on fait des sorties de résidence le jeudi, mais là ça sera le mercredi 18 novembre à 18h30 à la Navette. Full qui vient titiller le moment précieux, le point de bascule dans une foule où la question se pose entre suivre son libre arbitre ou l'élan collectif qui nous embarque presque malgré nous. C'est vraiment la question de, il y a un peu une question démocratique derrière tout ça. Il y a la, voilà, il y a cette, voilà. Enfin, c'était assez clair dans le propos que je viens de dire, mais c'est vraiment cette question du leadership, mais aussi de qu'est-ce qu'on fait collectivement et qu'est-ce qui est, que crée la foule. Voilà.
1: Et vu que c'est une étape de travail, il n'y avait pas encore de teaser disponible sur leur site, mais il y avait quand même sur leur site un peu des explications sur le fait que, déjà, c'est une compagnie qui est assez en création musicale et théâtrale, donc il y aura de la musique. Ce sera donc une création musicale pour une place publique et trois personnages en quête de rassemblement autour de notre relation sensible aux foules, des mécanismes et des jeux d'influence à l'œuvre dans les foules citoyennes, militantes, festives. Une réflexion sur la foule, sa contagion sociale, sa relation au leader charismatique, son intelligence et sa bêtise collective. Et ben tout un programme très, oui, très d'actualité, bah, également.
2: Sujet fort et en même temps beaucoup d'humour. Alors si certains avaient vu les Ventate, en effet, on est sur des sujets forts, mais en même temps on est touché, mais on rigole bien aussi quand même.
1: Ouais, ouais, ils ont vraiment une puissance dans l'humour et dans la musique aussi.
2: Voilà.
1: Donc à découvrir cette étape de travail mercredi 18 novembre à 18h30 pour cette sortie de résidence. Non, étape de travail. Pas sortie de résidence.
2: Là, il va y avoir des choses à échanger et vous pouvez être acteur de ce que deviendra le spectacle vraiment, puisque voilà, vos retours seront toujours aussi précieux.
1: 10 jours plus tard, c'est un autre partenariat.
2: Et on n'arrête pas les partenariats cette année. C'est la folie.
1: C'est la folie, mais peut-être c'est aussi le rôle de la CCR 5e saison.
2: Complètement. On est
1: de mailler le territoire avec
2: là,
1: les partenariats.
2: Il y avait cette volonté de faire des événements musicaux. C'est des moments qui sont fédérateurs. Et en fait, on a un peu tendu la perche à toutes les associations du coin en leur disant, bon, ben, en fait, si vous voulez,
1: on fait des choses
2: ensemble et on peut réfléchir à de la programmation musicale. Et là, c'est un partenariat avec l'association R, l'accueil interculturel en Royan, qui va proposer une journée, soirée, tout ça va s'étoffer, mais donc la programmation détaillée de ce jour-là est à venir. Mais notre partenariat se situe donc dans le concert qui sera proposé à 20h30 le samedi 28 novembre, un concert du groupe La Liane, qui est un groupe drômois composé de 6 musiciens, c'est pas rien, voilà, avec plein d'instruments, dont des cuivres et des instruments, des voix d'ailleurs, puisque le groupe s'est un peu construit autour d'Angela Erazzo, que vous avez peut-être déjà vu dans d'autres groupes, mais qui est installée dans la Drôme depuis déjà pas mal de temps, mais qui est d'origine colombienne. Et donc ça s'inspire des musiques colombiennes. Et voilà, donc ça s'annonce dansant avec ses influences colombiennes, mais aussi de jazz, du rock et un peu musique de rue, donc festif, autant le dire. Voilà. Donc voilà, là, il y aura la Liane et puis il y aura sûrement un programme j'imagine, de débat, de sensibilisation à certains sujets avec l'association R. Le programme est à venir, mais de sûr, vous aurez un concert le samedi 28 novembre à 20h30 à la parenthèse à Saint-Jean-en-Royans.
1: Et un événement qui sera à prix libre, donc c'est pareil, c'est l'occasion de voir un concert à tout petit prix. Et pour vous donner envie, on vous propose l'écoute du teaser que le groupe La Liane a fait en 2025.
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0: Vous êtes toujours dans Micro-Ondes, l'émission en direct de Radio Royan-Vercors. Pour ce jeudi 17 septembre, on fait le tour de la programmation de la cinquième saison. Et là, on était en train de s'ambiancer, de danser avec Colline.
1: Mais j'imagine que les auditeurs, pareil.
0: Hein. Oui, tout à fait. Peut-être vous êtes à table, peut-être vous êtes en train de retourner au travail.
2: Faites attention en conduisant, quand même.
0: C'est ça, on peut s'ambiancer sur le groupe La Liane, qui sera donc en concert le samedi 28 novembre. À 20h30 à la salle de la parenthèse, dans le cadre d'un événement de l'association R. Il nous reste deux événements à passer en revue pour cette programmation qui va jusqu'au mois de décembre. Il y a deux événements en décembre, donc le samedi 5 décembre, et là, nouveau partenariat peut-être.
2: Oui, on a déjà fait un partenariat en décembre l'année dernière avec la médiathèque de la Halle à Pont-en-Royan autour d'un spectacle très jeune public et on y revient cette année parce que c'était chouette l'année dernière. Et donc on propose deux représentations d'un petit spectacle qui, comme tu le disais tout à l'heure, dure pas longtemps puisqu'il dure 30 minutes et c'est à partir de 2 ans. Donc voilà, et c'est le spectacle Un peu perdu de la compagnie Compte en Nombre. Un peu perdu, c'est un petit livre pour tout petit qui est passé dans les nombreuses mains d'enfants là ces dernières années, qui raconte l'histoire d'un bébé chouette et de sa maman, puisque ce bébé chouette au début d'histoire perd sa maman et il la perd dans le sens où il sait pas où elle est, c'est tout, hein. Mais il tombe du nid, il se retrouve tout seul et puis il rencontre un écureuil qui est pas très malin mais qui essaye d'écouter ce bébé chouette et lui pose des questions sur à quoi elle ressemble ta maman et il lui présente plein d'animaux, mais pas les bons. Mais voilà, enfin, c'est une très jolie petite histoire. Moi, quand je l'ai vue, j'y ai vu un peu une métaphore aussi de... Enfin, j'ai trouvé ça hyper intéressant sur comment on décrit quelqu'un et que les critères physiques sont pas forcément toujours évidents, ce qui fait que on peut lui présenter un lapin au lieu de lui présenter une chouette. Voilà. Bon. Et voilà, c'est en nombre et lumière, c'est très très très joli dans la forme qui a été choisie. Donc venez avec vos enfants. Il y a deux séances, le samedi 5 décembre, donc à la médiathèque La Halle à Pont-en-Royan. Une séance à 9h30 et une séance à 11h. Et il s'agit de réserver parce que la jauge sera limitée et qu'en plus on va se faire déborder puisque c'est gratuit. Mais encore un événement gratuit. Mais voilà, pensez bien à réserver à l'avance pour voir ce très beau spectacle.
0: Prenez les enfants des autres aussi si vous en avez pas.
2: Tout à fait. Optimisez l'espace. Un adulte et 5 enfants, c'est parfait.
0: Pour ce donc un peu perdu, ce compte en nombre, et on a un petit teaser pour vous donner envie de venir.
3: Dans mon grenier, il y a plein d'objets. 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

0: Et voilà. Elle est jouée. Écoute.
1: Boing. Boing. Boing. Oh. Il tombe du nid.
0: Wouh. Bébé chouette.
2: Et cette histoire, je vais vous la raconter.
3: Un peu perdu de la compagnie Compte en ombre, donc c'est du théâtre d'ombre. Alors évidemment là on est à la radio, donc on voit pas tout ce qui est visuel,
4: c'est compliqué, hein.
3: Donc allez voir, c'était le son du teaser, allez voir ce teaser si vous voulez voir à quoi ça ressemble. Et puis surtout venez le 5 décembre, c'est gratuit, à la médiathèque La Halle. Dernier rendez-vous pour la cinquième saison pour ce mois de décembre. Un nouveau partenariat encore.
4: Oui, c'est pas nouveau les partenariats avec le Centre Social La Paz, mais voilà, un premier partenariat en tout cas pour cet événement annuel que propose le Centre Social, qui est la fête de Noël, qui aura lieu cette année le vendredi 18 décembre. Et dans le cadre de cette fête de Noël, on propose une fois de plus un concert. Alors ça s'intitule le bal de Pas-de-Calais, mais c'est un concert qui fera bal ou ne fera pas bal. En tout cas, c'est une musique qui est suffisamment festive et enjouée pour que les enfants et les parents dansent. Alors une fois de plus, enfin voilà, on s'est intitulé comme un concert jeune public. La vérité, c'est que c'est pour tout le monde, notamment parce que ça va chercher des anciens morceaux qui sont un peu connus de tous, mais plutôt des parents finalement.
3: Oui, de musique afro ou de soul qu'on connaît, quoi.
4: Oui, ou des de de Steve Waring. Bon, Steve Waring par exemple, c'est plutôt une référence
3: adulte. Ouais.
4: Adulte, hein. Anne Sylvestre, pareil, même si c'est repris par les enfants aujourd'hui. Brassens, voilà. Alors c'est pour ça des reprises de ces artistes-là, mais finalement en soul ou en hip-hop ou en jazz ou en punk, voilà. Donc ça traverse un petit peu différentes musiques du monde, mais aussi des musiques voilà plus rock, jazz, etc. De quoi traverser plein de choses différentes, d'avoir des influences différentes. Je pense que personne n'aura pas de référence sur ce concert. Voilà, il y en a pour tous les goûts et un spectacle chaleureux enjoué, voilà, pour faire la fête un peu avant les vacances de Noël, hein, puisque
3: bah oui, c'est le soir des vacances, voilà. le vendredi 18 décembre, et c'est juste après la sortie d'école. Donc le concert, il est à 17h45, mais il y aura déjà des choses en place dès 16h30. Renseignez-vous auprès du centre social qui va faire donc une soirée un peu plus complète autour de tout ça pour justement enchaîné à la sortie de l'école, l'occasion voilà de fêter les vacances scolaires.
4: Exactement.
3: Donc c'est à la salle de la parenthèse.
4: Et puis
3: Saint-Jean.
4: Ça sera chaleureux. On ne sait pas quel temps on aura au mois de décembre. J'espère que
3: j'espère qu'on aura froid. et ce sera gratuit. On vous propose de découvrir justement le bal de Pas-de-Calais avec un petit teaser pour nous mettre un peu dans cette ambiance.

0: Et voilà pour ce dernier teaser pour cette programmation de la cinquième saison. C'était le bal de Patkala, qui est un bal pour enfants, mais aussi pour adultes. Pour le 18 décembre, pour rentrer dans les vacances d'hiver en soleil. Merci à Colline d'être venue nous parler de tout ça. Il y a une belle programmation, beaucoup de partenariats. Ça montre à quel point la cinquième saison est dynamique aussi sur notre territoire pour mailler, pour créer, pour faire des choses ensemble. Peut-être vous avez besoin de bénévoles.
1: Bah, c'est aussi pour ça qu'on fait des partenariats, c'est qu'on essaie d'unir nos forces pour que les événements puissent avoir lieu et qu'on ne s'épuise pas à faire autant d'événements. Donc oui, on cherche aussi de façon générale, pour quasiment tous nos événements, on cherche des bénévoles pour plein de choses, pour des fois tenir des buvettes, pour très souvent nous aider à charger, décharger du matériel et monter des espaces scéniques. Donc si ça vous intéresse de faire des choses comme ça, n'hésitez pas à nous contacter. Et parmi nos recherches de bénévoles et en tout cas des occasions de s'investir un petit peu dans l'association, on se pose plein de questions et rien n'est joué sur ce qu'on va faire pour la fête de la musique de Pantin-Royan l'année prochaine. Et donc, n'hésitez pas à vous rapprocher de nous. On va vous proposer un rendez-vous début novembre pour penser à tout ça. Et l'idée, c'est donc d'avoir un certain nombre de bénévoles autour de nous pour qu'on prenne des décisions tous ensemble sur ce qu'on a envie de faire et puis qu'on le mette en place. Donc vous serez bienvenus.
0: C'est vrai que la fête de la musique à Pont-en-Royan est un peu une institution maintenant et que ça réunit quand même pas mal de monde, mais c'est chouette d'être encore plusieurs à y penser, à penser programmation, à penser
1: organisation. Bah oui, et de façon générale, là on se retrouve nous avec un conseil d'administration qui est pas très étoffé non plus, donc on est des salariés, mais on a aussi besoin de cogiter les choses avec d'autres gens. Et là, bêtement, c'est l'année prochaine, la fête de la musique est un lundi. Et des gens qui nous disent « Oh mais non, faut pas le faire le lundi. Ah mais si, faut le maintenir, c'est le 21. On fait toujours la fête de la musique le 21. Et, mais ça serait bien s'il y avait plus de programmation amateur. Eh ben venez, on en discute tous ensemble et on l'élabore ensemble. »
0: Donc tu vas lancer une réunion là-dessus le début novembre.
1: Tout à fait.
0: Tenez-vous au courant si vous avez envie de cogiter, de proposer des choses. C'est vrai que souvent, il y a ceux qui organisent, puis il y a ceux qui viennent, j'ai envie de dire, consommer les événements. Mais en fait, c'est chouette de pouvoir... On est sur un petit territoire, on peut facilement se rencontrer, se connaître. Donc venez donner votre avis.
1: Et les gens ne savent pas qui il y a derrière la cinquième saison, mais en salarié, on est deux personnes et on n'est pas du tout à temps plein. Donc on a vraiment besoin de bénévoles pour faire toute cette saison. Venez.
0: Et pour le prochain trimestre, semestre, vous avez déjà, j'imagine, plein de choses dans les tuyaux. Tu viendras nous en reparler. Il y aura aussi des partenariats, du spectacle jeune public, de la musique.
1: Exactement, tout ça. Et plein de projets de territoire aussi. Mais on se donne rendez-vous en décembre pour vous annoncer tout ce qui se passera à partir de janvier.
0: Ben merci beaucoup Colline d'être venue jouer le jeu du direct. C'est pas tout à fait pareil que d'habitude, mais tu vois, finalement.
1: C'est pas pareil, mais on s'en sort.
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0: Et donc, moi, j'ai adoré, en fait, ce terme, enfin, cette phrase, les lesbiennes ne sont pas des femmes.
1: Mais je te connais, tu n'es pas lesbienne.
0: J'avais mon gang de lesbiennes, je revendiquais, enfin, c'était quelque chose que je revendiquais énormément. Et pour moi, c'était vraiment un espace dans lequel je me sentais un peu en dehors de la société, quoi. De la société, de la manière dont on attend qu'une femme se comporte. Et donc, pour moi, il y avait une certaine liberté.
1: Je savais que j'étais pas hétéro.
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6: Bonjour à toutes, bonjour à tous. Les archives des communautés LGBTQI ont été invisibilisées, les archives sonores, les archives des émissions de radio. Il n'y en a pas beaucoup et souvent il n'y en a pas du tout. Et dans tout ça, les archives qui concernent les lesbiennes, c'est encore une autre affaire, relativement, non, plutôt totalement silencieuse. Nous allons discuter des formes que prend une histoire sonore lesbienne, des créations qui la font entendre ou qui la construisent, de comment on fabrique tout ça, de pourquoi et puis de pour qui aussi. Avec nos invités, Clémence Alzard, bonjour.
7: Bonjour.
6: Qui a réalisé entre autres la série documentaire « Sortir les lesbiennes du placard » pour France Culture. Daniel Cottreau.
8: Bonsoir.
6: Bonjour à vous. Animatrice historique de nombreuses émissions lesbiennes sur Fréquence Gay dans les années 80 et à laquelle est consacré le documentaire Allô Daniel à la recherche des ondes lesbiennes de Serena Sobrero pour France Culture. Mélanie Van Dan, bonjour.
9: Bonsoir.
6: Réalisatrice du podcast Mes voisines et Nora Benaroche Orsoni, réalisatrice des, entre autres des 5 numéros du podcast Comment devenir lesbienne produit par le collectif Archives LGBTQI.
9: Alors, dans Comment devenir lesbienne, justement, ce podcast d'archives sonores contemporaines, on entend des témoignages de lesbiennes de différents âges, majoritairement plutôt des trentenaires, et il y a un témoignage un peu qui sonne un peu différemment d'une femme de 51 ans, Marie-Agnès, institutrice en Dordogne.
10: Ça veut dire qu'il y a un moment où tu t'es rendu compte que tu étais isolée alors qu'avant tu n'en avais pas conscience, ou c'est autre chose?
11: Non, c'est que à un moment je me suis rendu compte que j'étais lesbienne, ou que, enfin voilà, j'ai du mal à utiliser ce mot puisque voilà, bon, je
10: Et ce moment-là, c'était il y a combien de temps?
11: Et ce moment-là, c'était il y a 5 ans à peu près. Évidemment, c'est pas quelque chose qui m'est tombé dessus. Il se trouve que l'homosexualité n'existait pas, moi, dans mon entourage, y compris au collège et au lycée, petit lycée de campagne. Et j'ai vraiment pas souvenir d'avoir pu m'identifier à quelqu'un, enfin être troublée ou être interpellé sur cette question. C'est-à-dire que je ne mettais pas de mots dessus. La curiosité, l'attirance ou le désir, il était là, probablement, mais je ne mettais pas de mots dessus. Pendant longtemps, je n'ai pas eu besoin.
6: Alors, qui est un petit peu Marie-Agnès ici? Est-ce que ça résonne? Ça résonne? Clémence, je te vois un petit peu dire oui, un petit peu peut-être.
7: Oui, oui, bah oui, je suis complètement. J'ai été Marie-Agnès, ouais. Enfin, du coup, ouais. Oui. Oui, ouais, que ce soit complètement invisible, qu'il y ait aussi pas de mots pour se penser, pour se nommer soi-même lesbienne, et puis l'invisibilité totale, oui, dans les représentations, ou des représentations dans lesquelles on se projette, enfin, des représentations désirables aussi, enfin, dans lesquelles on aurait envie de se projeter. Ouais, moi, j'en ai pas eu avant. Une vingtaine d'années, quoi, presque. Mm-hmm. Ouais,
6: pareil. Pourtant, je constate qu'a priori, tu n'as pas 51 ans et...
7: Je n'ai pas 51 ans.
6: Voilà.
7: Ouais. Bah oui, oui. Donc aussi, campagne française aussi, je pense. Ouais.
6: Il n'y avait pas de mots, ça, Nora ou Mélanie, il n'y avait pas de mots. C'est pareil à ce point-là?
10: Alors, moi, j'étais à Paris et il y avait... Enfin, moi, je suis pas du tout Marie-Agnès parce que ça existait autour de moi, mais je me sentais pas du tout concernée. Mmh. Donc, j'ai, ouais, non, c'est pas comme ça que je formulerais moi ma trajectoire, mais Mais en tout cas, non, je pense pas que je sois mariée. Au large, je l'ai été peut-être, mais pas longtemps, quoi.
6: Et Mélanie, c'est...
3: Non plus, très différent. Des années à Hétéroland et un lycée de banlieue parisienne où il y avait plein de meufs lesbiennes. À laquelle j'étais amie avec elle, donc il y avait des représentations, c'était très simple et très joyeux. Et du coup, j'ai passé l'âge adulte dans ce contexte-là, et je me suis réveillée un peu plus tard, mais du coup, c'est encore autre chose. Ouais.
6: Donc on a chacune des. Et Daniel, est-ce que.
8: Moi, j'en ai pris conscience à 17 ans, j'étais amoureuse d'une fille qui était avec moi au lycée.
6: Mais est-ce qu'il y avait des représentations autour de vous? Est-ce que. Parce que c'est intéressant, Marie-Agnès dit, même le mot, en fait, je le connaissais pas. Bah, donc
8: non,
6: c'est
8: parce que compte tenu de mon âge très avancé, il n'y avait aucune représentation. Donc, non, il n'y avait pas de film, il n'y avait pas de livre, il n'y avait pas... ni on ne savait pas que telle comédienne était lesbienne ou... Non, rien.
6: Il n'y avait rien.
8: Donc, il fallait se démerder, voilà.
6: Et comment on se démerdait alors?
8: Comment?
6: Comment on faisait pour se démerder? Fallait se démerder? C'est-à-dire on bricolait, on...
8: Bah, j'ai su, à 15 ans, je disais à mes autres copines de lycée, je disais, moi, je ne me marierai jamais. Ils me disaient, oh, pourquoi tu dis ça? Pourquoi? Si, je le sais, je ne me marierai pas. Voilà. Je peux pas vous dire pourquoi. Je ne pouvais pas exprimer les choses, mais bon, c'était déjà relativement clair dans ma tête. Mmh.
9: Super. Et pour un peu poursuivre sur cette question de des représentations, des archives, de la transmission, on commence un tout petit peu par la fin puisqu'on a un petit extrait du tout dernier épisode de la série Mes voisines de Mélanie. Donc c'est voilà, on commence avec le mot de la fin.
12: Oui, la notion d'héritage, pour moi, c'est super important. Quand je parle de mes grands-mères qui ont été beaucoup, très importantes pour moi, ou je parle de femmes de femmes artistes ou cinéastes qui m'ont précédée, ou de féministes, de militantes, je trouve ça très important de sentir qu'on n'est pas, on n'est pas absent de racines. Et moi, en tout cas, je sais que ça me structure énormément de savoir quelles sont les racines dans l'histoire. Et donc savoir que ces femmes ont existé, qu'elles ont fait tout ça, qu'elles ont osé chacune dans leur temps faire des choses qui étaient pas permis, qui étaient des formes d'affranchissement. J'ai énormément de respect et je trouve que c'est la classe, quoi. C'est vraiment la classe d'avoir fait ça. Je veux dire, moi c'est ultra facile, quoi, en comparaison. Donc je suis pas qui je suis sans ces voisines.
13: Et tu te dis, en fait, c'est marrant, mais parce que t'as aucune connexion avec ces femmes-là, mais c'est vrai qu'il y a un côté un peu comme si... avec ce point commun qui est le lesbianisme, on arrivait en fait à se rapprocher, à voir... C'est comme si c'était une histoire commune, en fait, tu vois. Et du coup, on se retrouverait avec des ancêtres lesbiennes... comme si on faisait partie d'une même famille, tu vois, un peu. Alors qu'évidemment, on n'a aucune connexion de sang, mais après, ça fait partie un peu de l'identité communautaire aussi, des lesbiennes et tout. C'est-à-dire qu'en fait, on se crée une deuxième famille avec les lesbiennes, surtout quand nos familles nous rejettent et tout. Et donc, du coup, nous, on s'en fout des liens du sang, quoi. Pour nous, ce qui est le plus important, c'est vraiment les liens amicaux. Pour nous, c'est super fort, tu vois, ou les liens amoureux. Enfin, il y a quelque chose quand même qui est on se crée voilà notre communauté et tout, et donc là aujourd'hui c'est vraiment découvrir l'histoire des ancêtres de notre communauté, quoi. Enfin,
3: c'est un peu le but du projet.
13: Donc je trouve ça vachement intéressant, et puis je trouve que ça, ouais, ça donne de la force, quoi. Ça donne de la force de connaître ces ancêtres là de savoir que voilà, on sort pas de nulle part aussi, nous. Pour quand nous on arrive à être out et à être visible et tout, c'est parce qu'il y a aussi des siècles de nanas aussi qui ont bataillé pour être ce qu'elles sont et tout, et ouais, ça donne envie de continuer à se battre pour plus de visibilité, pour que chaque meuf puisse vivre sa sexualité le plus librement possible, et qu'on aille tout au paradis lesbien, quoi.
6: Est-ce que ce qu'on a entendu là, ça fait écho cette famille, cette recherche de racines, est-ce que ça fait écho à quelques-uns de vos projets sonores ou à une certaine démarche?
7: Eh ben oui, je vais juste dire oui à tout. Ouais. Non, mais oui, oui, bah cette question de la filiation culturelle, sociale, historique, de se bâtir des ponts entre nous à différentes époques, même bon déjà dans le présent. Moi, je sais que les rencontres que j'ai pu faire pour différents projets avec Suzette Robichon ou avec donc qui est une activiste incontournable lesbienne qui a fondé Vlasta, notamment une revue lesbienne dans les années 80, proche de Monique Wittig, on l'a pas encore dit. Nommé, c'est fait. Même, je pense à aussi Catherine Écarnot, par exemple, qui avait fait la première thèse sur Wittig. C'est une rencontre qui m'a bouleversée aussi, d'entendre parler des lesbiennes de Jussieu dans les années 80, avec elle. Et oui, moi, ça me parle vachement, ce truc de la famille choisie et de se situer comme ça dans un espèce d'arbre généalogique lesbien et de s'inscrire là-dedans, surtout quand, en fait, oui, là, c'est aussi, comme le disait la personne dans...
14: C'est Louise.
7: Comment elle s'appelle ?
14: Louise.
7: Louise, comme le disait Louise, souvent, ce sont aussi des femmes qui se sont affranchies d'un certain nombre de normes, qui ont écrit, quand peu de femmes écrivent. Enfin, évidemment, aussi, il y a une... Ouais, c'est assez beau, et ça donne de la force aussi de s'inscrire dans cette histoire-là, ouais.
6: Et c'est un peu la démarche que tu as eue, Mélanie, aussi, parce que là, c'était vraiment l'extrait, donc on n'a pas écouté l'intégralité, mais c'est la fin de ta série. Et donc, il y avait cette quête-là aussi de reconstruire cet arbre généalogique pour aller au paradis lesbien. Donc.
14: Oui, tout à fait. Faut l'écouter si vous voulez y aller. Oui. l'idée, c'est, je me suis réveillée un matin et en fait, je savais que Monique Wittig et DJ Sextoy étaient enterrés au Père Lachaise. Moi-même, j'habite à côté du Père Lachaise, j'y vais souvent. Et j'ai eu un flash vraiment un matin de décembre en me disant il y a peut-être d'autres lesbiennes enterrées au Père Lachaise et je vais aller les chercher. Donc il n'y a pas exactement une carte, je pense que vous le savez, avec les tombes de personnes lesbiennes au Père Lachaise. Donc j'ai commencé une démarche un peu d'enquêtrice. J'ai trouvé, édité par la mairie de Paris, une carte des sépultures féminines et il y a une centaine de noms. Et donc j'ai quasiment fait les 100 noms pour que je connaissais assez peu finalement pour essayer de voir si pourrait y avoir un petit passé lesbien. J'en ai trouvé plus que 6, il y a 6 épisodes, j'en ai choisi 6 mais il y en a bien plus et du coup donc pour les personnes qui ont pas écouté donc Monique Wittig, DJ Sextoy, Gertrude Stein et Alice Toklas, Françoise Raucourt, Rosa Bonheur et Mathilde Morny.
9: Danielle Cotreau, tu as été animatrice et productrice des premières émissions radio lesbiennes sur la bande FM en France. Donc il y avait Sappho Night, il y avait Amazon du soir, Bonsoir. Et pour celles qui n'étaient pas encore là pour l'écouter, on te redécouvre, on te découvre dans le documentaire Allô Danielle à la recherche des ondes lesbiennes sur France Culture. Et on apprend plein de trucs, mais notamment que de 1982 à 1984, Radio Fréquence Gay, c'était la seule radio au monde à diffuser 24 heures sur 24, 7 jours sur 7, des contenus faits par des homos, pour des homos. Et tu dis, même à San Francisco, ça n'existait pas. Et donc, est-ce que tu peux juste revenir sur cette période un peu et nous expliquer qu'est-ce qui a rendu un peu cette émission possible?
8: Je voudrais faire un petit peu d'histoire, mais on ne va pas remonter à Louis XIV, hein, vous inquiétez pas. Début 80... ça va être les élections présidentielles, donc tout le monde est très remonté, ça tracte, ça colle les affiches, etc., etc. Et c'est Giscard qui était président à l'époque, Giscard d'Estaing, pardon. François Mitterrand fait son une proposition pour se présenter. Dans ses propositions, il y avait le fait de ne plus considérer les homosexuels comme des malades mentaux, car c'était ça. Nous étions des malades mentaux et bannis de la société. Et il Il fait des propositions aussi pour l'avortement, pour la contraception, etc. Et une proposition qui était de libéraliser les radios privées. Car à l'époque, il n'y avait que 4 radios françaises qui étaient les radios du groupe donc France Inter, France Culture, France Musique, France Info. C'était les 4 seules radios françaises. Alors, si on était dans les bonnes zones, on pouvait écouter Europe 1, RTL et Monte Carlo, mais qui n'émettaient pas sur le territoire français. Ils émettaient de Belgique, du Luxembourg et de la Principauté de Monaco, voilà. Puisque c'était interdit des radios privées. Et évidemment, ça tentait beaucoup de jeunes de faire des petites radios associatives. Et donc, il y avait une radio qui s'appelait Radio Fil Rose. Il devait être 6 ou 7, hein, c'était pas la grosse artillerie. Et ils couraient sur les toits en tenant leur antenne. Et en bas, il y avait les quarts de flics avec des espèces de ronds métalliques sur le toit de la camionnette. Et ils essayaient de repérer. Alors, ils se coursaient comme ça sur les toits. Mais bon, ça avait une portée quand même très très réduite. Hein. Moi, j'ai pas entendu ce Radio Fil Rose. Mais donc ça, c'était avant l'élection de François Mitterrand. Donc l'élection se passe, François Mitterrand est élu. Il a su que la plupart des homosexuels avaient voté pour lui. Puisqu'il voulait abolir l'interdiction de l'homosexualité, etc. Bon, il n'y a pas que des homosexuels. Les femmes aussi ont voté beaucoup pour lui, pour des raisons de contraception, d'avortement, etc. Donc, il a gagné l'élection. Bien. Alors, aussitôt, dès le mois de juillet 1981, une association s'est montée pour déposer les statuts d'une radio qui s'appellerait Fréquence Gay. Ça a mis évidemment 3-4 mois avant de s'installer. Et donc, c'est en septembre-octobre 81 que la radio a commencé de fonctionner, bon, avec très peu de gens, donc très peu d'heures d'écoute. Ça fonctionnait pas la nuit, évidemment c'était à rythme réduit. Et c'était dans un studio qui était loué par un homme très riche, que moi je n'ai jamais rencontré, peu importe. Et puis il finançait aussi l'antenne sur le toit et puis tout le matériel technique, évidemment. Et donc tout ça nous amène à octobre 81 et j'en entends parler, je sais pas, une copine, je sais pas qui, j'entends parler de Fréquence Gay, 92,7, donc je me branche illico, et je me branche sur une émission de femmes, bien sûr. C'était une émission de petites annonces. Et très vite, début décembre, je téléphone en disant écoutez, si vous avez besoin de quelqu'un pour faire quelque chose avec vous, je suis là, il n'y a pas de problème. Donc je suis venue d'abord pour écouter, pour savoir comment elle faisait, etc. C'était quand même assez simple à comprendre, hein. Allô, bonjour, tu t'appelles Martine, qu'est-ce que tu cherches? Ah, tu cherches une femme. Bon, c'était un peu bis repetitam, hein. Et il se trouve que les filles qui faisaient cette émission avaient leur réveillon de Noël, le réveillon du 1er janvier, qui était réservé, elles me disent, eh ben, écoute, tu restes toute seule. Bon, moi, j'avais pas de réveillon, donc, d'accord, ok. Bon. Et puis, elles sont revenues, mais pas longtemps. Et elles ont vite lâché la rampe en disant, bon, on en a marre, démerde-toi. Bon, bah, je me suis démerdée. Et puis, il y a une autre femme qui est venue avec moi. C'est quand même plus sympa de faire ça à deux. Bon, j'ai fait ça pendant quelques mois.

0: Et peut-être, est-ce que, en fait, dans le documentaire, on questionne un peu qu'est-ce qu'il en reste de ces émissions. On voit que Serena elle est venue avec une cassette. Il y a une cassette d'une auditrice qui te l'a envoyée. Mais finalement, on voit que ça a été assez peu. Enfin, vous n'avez pas pensé à garder une trace en fait de tout ce qui était diffusé ou c'était pas. Ça
1: se... Non, non, on était dans l'activisme débordant. Moi, je faisais 3 émissions par semaine.
2: Ce qui est énorme. Enfin, franchement,
1: donc,
2: c'était...
1: la préparation des émissions. Et puis, il fallait bien que je travaille un peu pour gagner ma croûte. Donc, ça plus ma vie privée. Donc, ça laissait pas beaucoup de temps. Hein. J'étais speed tout le temps en train de faire un truc, tout le temps en train de me déplacer. Et je n'ai jamais pensé que 40 ans plus tard, on en parlerait encore. Jamais je n'avais imaginé ça.
2: On aurait eu envie d'écouter.
1: Je me suis pas posé la question d'ailleurs. Hein. C'est voilà.
2: Et personne dans la station s'est dit tiens, on va. Il y avait aucun dispositif. Pour
1: Je ne sais pas. Alors peut-être que celle qui faisait la femme qui faisait la technique, peut-être qu'elle elle a enregistré. Sauf que je n'ai jamais su son nom de famille.
2: Ah, c'est compliqué du coup.
1: Je n'ai jamais su son adresse, son téléphone, son rien du tout. Donc je suis absolument incapable de la retrouver. Il y en a qu'une seule dont je connaissais le nom de famille et l'adresse, mais les autres, on s'appelait par nos prénoms, c'est tout.
2: Et avant l'émission, tu m'as dit un truc super, c'est que vraisemblablement, si il y a des archives qu'on va découvrir,
1: oui. Alors
2: peut-être.
1: J'avais 2 misérables cassettes. Vous savez ce que c'est que des cassettes ?
2: Ça revient en force.
1: Oui, non, mais bon, ça n'existe plus, hein. Donc, qu'une auditrice m'avait envoyé pour Noël et pour mon anniversaire, et elle avait enregistré des petits bouts de d'émissions. Le problème, c'est qu'elle avait enregistré avec son appareil et que pour m'envoyer des cassettes à moi. Elle avait pris un petit portatif et elle le mettait devant le baffle. Donc c'est inaudible. C'est de la purée de pois. C'est bon. C'était gentil de sa part, hein, mais c'est pas exploitable, hein, vraiment pas. Mais donc on a quand même fait l'émission avec Serena.
2: Sans aucune archive sonore, ou alors avec les archives que tu viens de décrire, c'est-à-dire
1: oui, on a utilisé ce qu'on avait, ouais. C'est tout ce que j'avais, et pardon. Et moi, j'ai cherché parce que je recevais beaucoup de lettres d'auditrices, j'ai recherché dans tout mon courrier, mais aucune n'habitait plus à l'adresse indiquée, et j'ai retrouvé personne. Hein, donc. Il était impossible d'avoir d'autres documents. Je sais plus ce que je.
2: Et voulais. Puis tu as eu des nouvelles d'une auditrice
1: alors,
2: suite
1: donc,
2: à la diffusion du documentaire
1: qui est passé il y a plus d'un an sur France Culture et l'émission a été rediffusée cette année en février quelque chose comme ça. Et l'émission a été annoncée dans Tasse de thé. Et une femme a lu Tasse de thé et elle voit mon nom. Ah et elle a envoyé un email à France Culture qui m'a renvoyé. Et elle avait... d'abord enregistré sur cassette, mais elle a tout numérisé. Moi, j'ai pas voulu écouter, parce que je me suis dit, bon, j'avais 32 ans, hein, ça doit pas être très malin ce que j'ai raconté, soyons honnêtes. Et je me suis dit, je vais me faire honte à moi-même, donc je n'ai pas réécouté. Mais j'ai demandé, ce qui a été fait, que ces enregistrements soient envoyés à Suzette Triton, enfin Robichon, oui, bon, parce que je me suis dit, il n'y a que Suzette qui saura.

0: pas quoi en faire. S'il y a quelque chose à en faire, et quoi en faire. Voilà. Donc, ça va être versé aux archives lesbiennes. Quand Suzette aura tout écouté, mais il y a 25 ou 30 émissions. Et la dernière émission que j'ai faite, Amazon du soir, bonsoir, elle durait 2h30. Donc, je sais pas si vous voyez le nombre d'heures pour écouter tout ça. Moi, j'ai pas cette patience-là.
1: Oui, mais on est assez nombreuses à la voir et à avoir cette curiosité. Et donc, c'est quand même génial comme histoire parce que c'est grâce à la diffusion du documentaire sonore qu'on a pu retrouver les archives qui étaient censées nourrir le documentaire sonore. Donc, c'est quand même plein d'espoir. Comme... Ouais. Non, c'est pas trop tard. Au contraire, c'est génial. Enfin,
0: c'est trop tard pour l'émission, je veux dire.
1: J'entends bien, mais qui est d'ailleurs super, hein, même sans archives. Enfin, il n'y a pas de... Donc, moi, je trouve que c'est vraiment une belle histoire.
0: Cette femme qui avait tout numérisé, je l'ai rencontrée il y a 3 jours. Je ne l'avais jamais vue auparavant. Et je lui ai posé des questions. Je lui ai dit, mais bon, quel âge tu avais? Ah ben, quand j'ai commencé, j'avais 14-15 ans à écouter Fréquence Gay. 14-15 ans, j'imagine. Je savais que les auditrices étaient jeunes, mais pas à ce point-là, quand même. Hein. Et je lui dis, mais comment t'as su qu'il y avait une radio qui s'appelait Fréquence Gay, qu'il y avait des émissions de femmes, etc. Oh, ben, elle me dit, mes parents, ils achetaient TV machin, TV poche ou je sais quoi. Et puis, moi, j'ai feuilleté. Il y avait la liste des radios privées, des petites radios associatives. Et j'ai vu Fréquence Gay. Donc, voilà.
1: Ça me rappelle un truc, mais du coup, ça révèle beaucoup de l'âge que j'ai. Et Clémence, il n'y a pas très très longtemps, tu as dit dans un webinaire d'Acast que tu n'avais jamais entendu de lesbienne à la radio. Et ça aurait changé quoi d'en entendre, par exemple?
2: Si tu avais écouté Daniel.
3: C'est un petit peu rapide, évidemment, comme formule, mais en tout cas, de lesbiennes se revendiquant comme telles, ou alors qui seraient en train de faire part, justement, de... Bah, en fait, comme, par exemple, Daniel, là, qui vient de nous raconter tout un pan de notre histoire, oui, ça, je l'avais jamais entendu. Est-ce que ça aurait changé? Je pense que j'aurais perdu moins de temps à plein de choses, de manière intime, déjà, pour moi, et puis peut-être aussi parce que j'aurais eu accès... Et on aurait eu accès collectivement, bah oui, à notre culture, à notre histoire plus facilement. Ça voudrait dire que ça aurait signifié que les lesbiennes n'étaient pas évincées des espaces médiatiques et qu'elles existaient, qu'elles parlaient, qu'elles n'étaient pas juste parlées, qu'elles parlaient elles aussi en leur nom. Et oui, je pense qu'on j'aurais gagné du temps, on aurait peut-être toutes gagné du temps, ça aurait été chouette. Mais bon, c'est pas l'espoir.
1: Vous avez le même. Mélanie, ça, pareil, si t'avais entendu est-ce que t'as eu le souvenir d'avoir eu des sons qui t'ont inspiré, qui t'ont ouvert?
4: Moi, c'était plus des chansons.
1: Ah donc, ouais.
4: on ouvre le placard à honte. T'as tout. J'étais un peu en transe que ça existe. J'étais un peu en recherche de tous ces hétéro ou lesbienne, je ne sais pas, qui faisait des chansons sur les lesbiennes. Donc il y avait aussi Lola de Superbus, pour celles et ceux qui se rappellent. Et plus confidentiel, j'avais entendu sur une radio qui émettait pas toute la journée, qui s'appelait Radio Néo, un groupe qui s'appelle le Quartet Buccal. C'est 4 femmes qui chantent juste a cappella et qui avaient fait une chanson qui s'appelait Babette sur un émoi lesbien. Donc j'avais acheté l'album tout de suite avec mes premiers sous. Les autres étaient pas ouf comme chanson, mais du coup voilà. Donc j'étais tournée un peu sur ça. Voilà, c'était ma propre culture lesbienne.
1: Merci pour ces révélations. Nora, il y a des sons, peut-être des archives, des choses que t'as, des émissions qui t'ont porté?
5: Alors moi, c'est en fait, je pense que j'ai été quand même baignée d'informations et de, enfin, il n'y avait pas du tout de pénurie. J'ai pas de souvenir d'archives radiophoniques, mais vraiment, il y avait des lesbiennes autour de moi. J'y avais dans les milieux dans lesquels j'évoluais, il y avait plein de brochures. C'était l'époque où il y avait, c'était encore le papier, donc je me suis socialisée et politisée avec des brochures, et notamment beaucoup sur la culture LGBT en général. Et donc j'étais très informée. Je me souviens d'une brochure où quelqu'un avait traduit un extrait de Stonebush Blues que j'ai lu au début des années 2000, mais moi j'étais très occupée avec l'hétérosexualité, donc j'étais très informée, mais enfin, c'est pas le manque d'informations qui a fait que j'étais très tardive, quoi. C'est juste, et par contre, j'ai un souvenir de... Je pense que le premier... C'était un podcast, le premier son lesbien que j'ai entendu et qui m'a un peu bouleversée, c'était Coming In de Elodie Fonte. Mm-hmm. Et... C'est de sa sortie il y a quelques années, peut-être il y a 5-6 ans. Mais je me souviens que quand je l'ai écoutée, j'étais très en colère à la fin, parce que elle racontait qu'elle avait, enfin, tout son parcours, et puis elle avait trouvé une espèce de sérénité. Et moi, en l'écoutant, ça m'a remémoré tous les méandres par lesquels j'étais passée, et je me suis assise et j'ai pleuré à la fin de l'émission.
1: Oh, waouh! Ouais. Superbe. Beau témoignage. En fait, l'ambition de ce plateau, c'est de se dire que il y a rien que de mieux que le son et le sonore pour se construire une histoire commune, parce que notre histoire face à des archives quasi inexistantes. Alors maintenant, il y a une piste, peut-être que voilà, on ne sait pas. Eh bien, le son, finalement, c'est la meilleure façon de faire dialoguer le présent, le passé, voilà, et que c'est un peu une forme de voix royale qu'on aimerait emprunter plus, qu'on aimerait nourrir davantage. Et Clémence, tu es la réalisatrice d'une, on va dire, une épopée, on peut dire, hein, quasiment, oui, parce que c'est un travail colossal, hein, la série, les 4 épisodes de Sortir les lesbiennes du placard. Et du coup, comment t'as travaillé? Parce que, alors, les épisodes sont thématiques, 52 minutes, c'est très riche. Et du point de vue des archives, comment t'as procédé et je précise que tu as travaillé avec Somanina.
3: Oui, qui a réalisé oui, puisque à Radio France, c'est bon, oui. Ouais, c'est pas très intéressant, mais productrice, réalisatrice, voilà. Et comment j'ai travaillé par rapport aux archives, ça dépend un peu. Par exemple, sur l'épisode où il est question des persécutions nazies, avoir accès à des textes en français qui m'aurait vraiment dit, enfin qui s'appellerait genre les lesbiennes sous le Troisième Reich, ça n'existait pas. C'était compliqué. Donc par exemple, il fallait passer c'était compliqué. Bon, après c'est aussi intéressant, enfin ce travail là aussi d'aller fouiller et d'aller
1: un travail de recherche scientifique, oui, en fait, c'est la démarche.
3: Mais c'est vrai que quand on se dit bon, ça aurait été chouette que par exemple il y ait une forme de référencement lesbienne parfois. Enfin genre juste un, je sais pas, Lina fait ça avec le féminisme maintenant, c'est quand même assez pratique. Mais du coup, oui, sur les persécutions nazies, c'était un peu compliqué, donc fallait passer par des récits de déportés à Ravensbrück, qui était un camp de concentration en Allemagne, pas loin de Berlin. Et là, en fait, sauf qu'on avait les déportés hétéros qui parlaient des lesbiennes. Et du coup, en fait, c'est souvent ça aussi auquel on a accès. C'est que, par exemple, Germaine Tillon, donc déportée à Ravensbrück, elle a écrit une opérette, qui s'appelle l'opérette à Ravensbrück, qui a été publiée après sa mort. Et sauf que là, les représentations de lesbiennes qu'on a à Ravensbrück, elles sont très lesbophobes. Donc en fait, on apprend qu'il y avait des lesbiennes et qui étaient ouvertement lesbiennes, des amours lesbiennes. Il y a eu par exemple, bon, elle se qualifie pas exactement comme ça, mais entre deux déportées, dont Milena Jedenska par exemple, qui a été aussi une amante de Kafka, et Margaret Bobernemann, cette amitié très proche. Et en fait, donc des femmes qui vivaient lesbiennes, mais les seules représentations qu'on a, c'est des représentations lesbophobes. On les appelle, où on dit qu'elles sont hyper masculines, que du coup elles sont dangereuses. Et du coup, faut faire avec ça aussi, quoi, avec ou peu d'archives ou des représentations où c'est les dominants qui parlent, et c'est en fait rarement. Il y a plein de biais, et oui, c'était des représentations lesbophobes, donc ça c'était un peu compliqué. Après, il y avait des historiennes allemandes notamment qui ont bossé dessus, donc c'est des rencontres, après c'est des conversations, et puis voilà, on arrive à retrouver des fragments d'histoire. Mais voilà.
1: T'as bossé combien de temps en tout sur les 4
3: épisodes? En fait, après, ils se sont construits au rythme de rencontres, en fait. Par exemple, Suzette, c'est Suzette qui m'a beaucoup parlé de Ravensbrück, qui m'a présenté à Claudia Schopmann. Une fois, on était à Berlin toutes les deux, donc c'était... Et donc, en fait, c'est pas tant que j'ai bossé, par exemple, d'affilée dessus, comme ça, c'est... telle idée est née avec telle rencontre, et puis après j'ai bossé dans le temps imparti par France Culture, c'est-à-dire que le projet a été accepté et j'ai eu 3 mois pour tout faire. Voilà, les enregistrements, le montage et tout.
1: Waouh. Voilà. Et est-ce qu'il y aura une suite?
3: Est-ce qu'il y aura une suite 4 heures sur l'histoire lesbienne? Est-ce que France Culture voudrait une suite?
1: Je pense quand même qu'on peut leur écrire collectivement.
3: Que 4 heures avec que des lesbiennes sur France Culture, c'était vraiment c'était, ils se demandaient, c'est là, donc il y a pas d'homme du tout. Non, en fait, c'est vraiment le projet, c'est le projet. Donc non, je pense que là ce serait un peu tôt pour proposer le deuxième volet, mais bon, ouais, pourquoi pas. Voilà.
6: France Culture, c'est tous les 4 ans, 4 heures. Voilà, sachez-le, ouais. Préparez-vous déjà. Sur le... On va parler un petit peu du podcast Mes Voisines. Mélanie, c'est un podcast tu revendiquais conçu de A à Z, un peu par et pour les Gwyn, donc c'est pas pour le même public qu'un podcast de France Culture. L'idée, c'était un peu de se réapproprier notre histoire à travers ces 6 portraits de lesbiennes. Et dans chaque épisode, tu viens avec des amis. Et donc, tu fais réagir tes amis Gwyn qui t'accompagnent en mode Gwyn Quechua au Père Lachaise sur la vie des personnes qui sont enterrées. Et puis, t'échanges un peu sur plein de thèmes. Et du coup, ça fait des récits hyper vivants parce que, un, tu leur expliques la vie de cette personne. Et puis, deux, elles racontent aussi pas mal, elles, leur expérience de lesbienne contemporaine. Et ma question, c'était un peu comment tu avais choisi tes thèmes et comment tu fais pour passer de Françoise de Rocourt à l'afroféminisme. T'es pas gagnée, quoi.
4: Donc, quand j'ai choisi ces 6 personnes, j'ai essayé d'en extraire, du coup, une dominante thématique à chaque fois pour chaque personne. Et du coup, par exemple, pour Monique Wittig, c'était le lien entre son lesbianisme et son féminisme. Du coup, j'en déduisais des questions que j'ai envoyé avant à mes 3 voisines contemporaines. Du coup, je redis leur nom parce que j'ai pas eu l'occasion de le dire, Camille, Tani et Louise. Et donc, elles pouvaient se plonger un peu dans les questions, réfléchir à leur propre rapport avec ça. Sur Mathilde Morny, c'était autour de l'apparence, l'expression de genre. Françoise de Rocourt, en fait, vu que je sais pas si vous la connaissez, c'est la plus vieille voisine qui est née au XVIIIe siècle, avant la Révolution. Et autour d'elle est bâtie une légende qu'elle aurait créé une secte un peu maçonnique lesbienne avec des rituels d'intronisation, avec des jeunes femmes qu'elles auraient recrutées en région parisienne et auxquelles elles font vivre différentes expériences pour entrer dans cette secte lesbienne, donc assez magique comme histoire. Et donc là, j'ai tiré le fil de quelles ont été vos rituels de passage, vos figures tutélaires, des moments un peu clés au moment où vous êtes découverte, dite lesbienne. Et donc l'afroféminisme, je m'en rappelle plus trop, faudrait l'écouter. C'est Annie qui est concernée, qui parle de ça. On parle de manifestations, beaucoup de figures auxquelles on s'identifie, etc. Donc on parle de ça. Pour DJ Sextoy, c'est plutôt la nuit lesbienne. Quel est notre rapport à la nuit, aux soirées, etc. Pour Rosa Bonheur, c'est autour du coming out et des violences dans l'espace public. Et pour Gertrude et Alice Toklas, c'est autour de l'héritage, de l'argent, de deux femmes artistes quand une est devant, sur le devant de la scène et l'autre est en soutien. Comment est-ce qu'un couple de femmes, ça peut jouer les mécanismes de soutien ou de domination différemment? Voilà. Et donc, à chaque fois, je les faisais rebondir là-dessus.
6: Et puis, par rapport à comment les trouver, est-ce que tu avais connaissance du compte Mère Lachaise, un compte Instagram qui visibilise en fait des féministes qui sont enterrées, et pour moi c'était un peu une mine d'or ce compte, et moi je cherchais sur le compte qui était lesbienne dans les bios, donc j'aurais bien aimé connaître ton podcast plus tôt, mais je me demandais aussi comment est-ce qu'on rend accessible justement ce travail-là un peu à la bonne cible, vu que du coup toi t'es autoproduite, comment tu fais pour toucher un maximum tes auditrices qui pourraient être intéressées par les 6 tombes lesbiennes du Père Lachaise?
4: Et davantage d'ailleurs, donc gros big up à la Mère Lachaise qui fait un travail super. On a échangé quelques mois avant la sortie du podcast parce que quelques-unes des voisines avaient été déjà dessinées par elle et documentées par elle, donc on a partagé des sources. Je sais qu'elle fait des visites guidées aussi, pas très souvent, et de fait avec le confinement c'était moindre, mais donc oui, on est en contact. Et d'ailleurs, j'ai découvert plein d'autres lesbiennes depuis, hein, pour la préparation d'aujourd'hui. J'en ai découvert vraiment beaucoup plus que les voisines. Donc,
6: non.
4: Oui, et ben Eileen Gray, Yvonne Debray, qui était la compagne de Violette Morris, et je crois que Clémence a fait un docu sur Violette Morris, donc peut-être tu pourras en dire plus. Louis Fuller, qui était la compagne d'Isadora Duncan, une danseuse. Voilà, plein d'autres. Il y en a encore une dizaine. Donc, allez voir le compte de la Mère Lachaise. Et comment je fais connaître? Oui, donc moi, j'ai un métier à côté. C'est pas du tout mon métier.
6: Ouais, c'était ça qui nous intéressait aussi. Ouais. C'était d'avoir, voilà, différentes pratiques sonores, voilà, professionnelles, non professionnelles.
4: Du coup, ce qui m'intéresse, c'est vraiment de pouvoir créer exactement comme j'ai envie, puisque j'ai aucune contrainte, et de faire des choses un peu en famille, assez minimaliste. Je l'ai proposé quand même à l'Expérience, c'est l'émission de France Culture. Ils l'ont pas accepté. Du coup, j'ai fait contre mauvaise fortune, bon cœur. J'allais le créer avec mes conditions, avec mes copines. Et donc, il y avait juste une copine qui prenait le son, qui était assez en discrétion comme ça, et qui me permettait d'avoir vraiment qu'un échange avec mon amie sur les tombes. Et donc, on passait la journée au Père-Lachaise avec vraiment le sac à dos, le pique-nique, toute la journée, il y a 2 ans, l'été dernier. Enfin, il y a 2 étés, du coup. Et comment je le fais connaître? Ben, par les réseaux sociaux, du coup, Instagram, Facebook. C'est dommage parce que c'est sorti en mars 2020. J'avais été programmée à 3 festivals queer, LGBT, donc tout a été annulé. Par des copines de l'émission Langue de Fronde sur Radio Fréquence Paris Pluriel, qui en ont parlé, qui ont diffusé des extraits. Et par le bouche à oreille, il y a eu un article dans Télérama l'année dernière où du coup il y a eu plein de podcasts lesbiens qui ont été recensés. Donc c'est un peu comme ça, un peu bricolage, quoi.
6: Et peut-être un partenariat avec le cimetière, un petit QR code, balade mais sonore, pourquoi non pas, mais pourquoi pas?
4: Bien sûr.
6: Ça peut être voilà pour. Une petite citation de Monique Wittig dans Les Guerrières, bien connue, mais on a plaisir à la redire. Tu dis qu'il n'y a pas de mots pour décrire ce temps, tu dis qu'il n'existe pas, mais souviens-toi, fais un effort pour te souvenir, ou, à défaut, invente. L'association Centre Archives LGBT... Je bafouille, je recommence. L'association Centre Archives LGBTQI, créée en 2017, a placé le son et le sonore au cœur de sa conception de l'archive. Une conception que le sociologue Sam Boursier a exposée plusieurs fois, c'est-à-dire une archive pour tout le monde et partout, l'archive vive, vivante, productive, performative.
7: Vous êtes sur la chaîne de podcast du collectif Archives LGBTQI. Dans le collectif, on milite depuis 2017 pour la création d'un centre d'archives LGBTQI, communautaire et autonome, un lieu de vie et de transmission.
8: On fabrique aussi des archives vivantes, des archives orales où les personnes concernées racontent elles-mêmes leur histoire. Des archives à écouter partout et à partager, qui racontent nos cultures, nos combats, nos vies ordinaires et extraordinaires, militantes et flamboyantes.
9: Cette première saison de podcast, on vous parle de vie nocturne dans la série Les Nuits Queer et de comment se vivre ou se découvrir lesbienne dans le podcast Comment devenir lesbienne. Chaque mercredi, vous pourrez écouter un nouvel épisode de l'une des 2 séries.
10: Vous retrouverez aussi, tous les mois, un épisode du Feuilleton des Luttes qui a réuni tout au long de l'année 2019 au Centre LGBT de Paris Île-de-France des actrices et des acteurs de nos luttes.
11: Parce qu'il y a les archives qu'on trouve dans les placards et les greniers et celles que l'on fait. Il y a les papiers et la poussière, et il y a les corps et les voix. Il y a les archives qu'on lit et celles dont on prend le pouls.
12: En attendant, vous pouvez suivre les activités du collectif sur notre site, sur Facebook et sur Twitter. Vous pouvez adhérer et même nous rejoindre dans la vraie vie.

0: Donc le collectif propose des archives orales contemporaines. Nora, tu es documentariste radio et anthropologue. Tu as réalisé tout de suite Les Grands Mots, primé à longueur d'onde. Plus récemment, la série Qu'avons-nous fait de la recherche. Et tu as réalisé dans le cadre de ces podcasts du collectif Comment devenir lesbienne. Tu peux nous expliquer un peu le cadre et aussi la démarche d'archives sonores contemporaines du collectif?
1: Alors, au collectif, quand il s'est créé en 2017 et quand moi je l'ai rejoint en 2018, on a été très occupés par cet objectif d'avoir un accord avec la mairie de Paris pour ouvrir un centre d'archives qui soit, comme il a été dit dans la bande-annonce, communautaire et autonome. Et c'était très compliqué et ça nous prenait beaucoup de temps. C'était laborieux, c'était pas toujours très joyeux et... on manipulait pas d'archives en fait parce qu'on n'avait pas d'espace, on n'avait pas d'espace de stockage et très rapidement, on face à cette frustration et pour la dépasser, on s'est demandé comment on pouvait soit récolter des archives, soit en créer ou en tout cas travailler cet objet-là malgré les contraintes et, financières, spatiales, etc. Et rapidement l'idée en attendant d'avoir ce centre créer des archives et collecter des mémoires orales, ça a émergé très vite et on s'est formé rapidement les unes les autres à la manipulation des enregistreurs, des micros, du montage, etc. Et ce qui a donné vie à ce projet-là, c'était un premier événement qui a eu lieu au Carreau du Temple en mai 2018. On avait fait une journée atelier, débat, pour publiciser cette lutte. Et donc, il y avait, voilà, dans la grande salle du Carreau du Temple, des tables rondes comme ça. Et on a créé aussi un cabinet d'archivage oral dans un studio mobile qu'on a installé donc dans un autre endroit du Carreau du Temple et pour lequel on avait décidé de se consacrer à la vie nocturne. Et on avait envie de, on était plusieurs dans le collectif à venir du monde de la recherche et à s'interroger sur les dynamiques de pouvoir qui existent quand on interviewe des gens et la place que ça nous laisse et la place que ça laisse pas et en fait la captation de la parole et qu'est-ce que ça devient, etc. Une fois que la personne nous a livré sa parole. Et on avait envie de décentrer un peu et de déplacer nos habitudes. Et donc on a pour cet événement-là sur les nuits queer, on a créé une série de questions et sur des thématiques sur lesquelles on a travaillé pas mal de temps de sorte à pouvoir s'extraire nous de cette situation là. Donc on a invité les gens à venir en binôme. Il y avait cette petite caravane avec un plateau radio au fond et des fiches qui étaient à disposition et les gens s'étaient inscrits. Beaucoup de gens se sont inscrits et on a pris les premiers arrivés et il y a 8 binômes qui ont passé la journée. Ils avaient chacun 1 heure ou 50 minutes totalement libres face au micro et ils avaient ces fiches là qui étaient numérotées mais sans aucune obligation ni d'exhaustivité ni dans l'ordre, etc. Il y a certains binômes qui ont pris une question qui l'ont trouvé qui résonnait avec eux ou elles et qui ont passé l'heure à parler de ça et puis d'autres qui ont répondu à toutes les questions et donc ça c'est devenu ensuite le podcast qui s'appelle Les Nuits Queer. On a fait 5 épisodes, donc 5 binômes. On n'a pas exploité toute la matière qu'on avait et l'année d'après au festival Loud and Proud ils nous avaient proposé de venir faire un atelier, une activité et du coup, on a proposé de reproduire plus ou moins ce dispositif-là en changeant de thème. Et donc là, c'est moi qui ai proposé ce thème de devenir lesbienne qui résonnait avec moi, ce que j'avais traversé. Et donc, comme on avait un peu champ libre, j'en ai profité pour faire ce qui m'intéressait. Et là, mes biais sont un peu revenus parce que, en fait, c'était tellement enthousiasmant et... vraiment très galvanisant les résultats tout ce qu'on a écouté tout ce qu'on avait écouté à propos des nuits queer c'est un peu terrible à dire mais ça donnait vraiment envie d'être là quoi. Donc j'ai repris ma place d'intervieweuse on a à plusieurs établi une petite grille d'entretien qui était très simple et qui était pas mal axé aussi sur les supports matériels de l'émancipation lesbienne, parce que pareil, c'était une de mes marottes à moi, les objets, c'est quelque chose sur une chose sur, à laquelle je me suis beaucoup intéressée et qui que je trouve très parlante dans les trajectoires de vie. Donc on a fait pareil, on a invité les gens à s'inscrire, à venir seuls ou à deux et à apporter un objet. Donc il y a des personnes qui sont venues seules et d'autres qui sont venues en binôme. Et on a passé l'après-midi du samedi du festival Loud and Proud à enregistrer et à enregistrer les gens, quoi. Là, on avait un peu moins de temps, ça durait une demi-heure, je crois. Et de la même manière, on a eu énormément d'inscriptions. Il y avait une liste d'attente énorme et des gens qui voilà, enfin tout le monde était très. Je pense que ça a résonné avec une espèce de demande. Enfin, vraiment, la proposition c'était venez raconter comment vous vous êtes révélé à vous-même et au monde. Et donc c'était sur des histoires très personnelles et vraiment tout le monde a levé la main, quoi. Enfin, beaucoup de lesbiennes se sont manifestées. On n'a pas du tout pu accueillir tout le monde parce qu'on n'avait qu'une demi-journée pour le faire. Et ben voilà, on avait ça. Il y avait les entretiens qui se passaient au centre LGBT à Paris, qui s'appelait déjà le Feuilleton des Luttes, où d'autres personnes du collectif interviewaient des acteurs et actrices un peu plus historiques, qui avaient une place dans les luttes LGBT. Et avec ces trois activités-là, ces trois ateliers, on a fait une série, trois séries de cinq épisodes chacun. Alors moi aujourd'hui je fais plus partie du collectif Archives LGBTQI, mais d'autres y sont encore, et il y a eu une deuxième saison du Feuilleton des Luttes parce que les rencontres se sont poursuivies, et là ils sont en train de préparer la troisième saison du Feuilleton des Luttes qui va être tournée cet été en Bretagne, où ils et elles iront beaucoup, je crois, à la rencontre de personnes trans et intersexes en Bretagne. Voilà.
2: Et t'avais pas un petit appel à faire passer justement par rapport à tous ces témoignages qui seront en suspens encore?
1: Oui, non, mais c'est juste que bon, moi je fais plus partie du collectif, mais il y a des personnes, ils sont quatre ou cinq à animer encore le pôle podcast. Maintenant la chaîne existe, c'était un travail assez laborieux de la faire sortir de terre, quoi. Et donc maintenant ça existe et le collectif est toujours très ouvert. Et si il y a des personnes parmi vous qui nous écoutent, qui ont envie de faire une deuxième saison de Comment on devient lesbienne, ou qui ont envie d'aborder n'importe quel autre sujet qui a trait à la mémoire LGBTQI en France ou ailleurs, vous êtes les bienvenus. Je pense que les micros sont ouverts au collectif, quoi.
2: Merci. Peut-être qu'on s'avance vers la conclusion. On se demandait un petit peu si vous pouviez interviewer n'importe quelle lesbienne du passé. Ce serait qui? C'est qui votre lesbienne morte préférée?
3: Oui, c'était la question qu'on n'a pas mis sur le compte. On n'en a pas parlé avant. C'était une petite surprise. Mais peut-être que ça demande réflexion, peut-être. Je ne sais pas.
4: Bon, toi, t'as forcément une idée. ouais, bon, ça va être très attendu, quoi, mais Monique Wittig. Clairement. Et je dois expliquer pourquoi.
3: C'est vraiment comme tu veux. C'est vraiment comme tu veux.
4: En fait, je serais en PLS en vrai, vraiment. Ça serait, oh mon Dieu. Mais ouais, j'aimerais lui poser plein de questions. Hein. J'aimerais lui poser plein de questions. Notamment sur ce qui s'est, je sais pas, ce qui s'est, peut-être pas sur toutes les luttes intestines au sein du MLF, parce que ça, j'ai l'impression que ça a été très documenté, mais comment elle a fait pour écrire tout ce qu'elle a écrit, quoi? Comment est-ce qu'on écrit l'Opoponax? Comment est-ce qu'on écrit les guerrières? Comment, ouais, elle était dans quel état? Vu l'état dans lequel ça nous met, nous en tant que lectrice, moi j'aimerais bien savoir dans quel état elle était, elle, quand elle écrivait. Et ouais, je sais pas, ouais.
2: Donc pour Clémence et Monique, et pour d'autres,
1: moi peut-être Violette Leduc, quand même.
5: Moi Françoise Recourt, pour le coup, histoire de bien voyager avec aucun contexte en commun. Voilà.
6: Et Daniel?
7: Moi c'est Rosa Bonheur.
3: Ah. Et donc peut-être que voilà, il y a un beau numéro du podcast de Mélanie sur Rosa Bonheur. Eh ben, je vous remercie. On vous remercie toutes. Merci. Et c'était vraiment super. On peut prolonger le plateau. Vous pouvez écouter. Il y a eu une émission de Gwynement lundi, les Radio Gwyn. Si tu penses que c'est important, fais-le toi-même. On vous remercie du fond du cœur, Clémence, Daniel, Mélanie, Nora, d'être venues sur ce plateau. Merci au public et gros bisous.
5: Merci beaucoup. Merci.

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Bienvenue à toutes et à tous. Vous êtes sur Radio Royan Vercors et c'est Rock in the Attic. Pour cette rentrée, voici ce que je vous propose comme titre: live à Megève, Cork et On the Moon, et studio anglais et américain.

Donc toute la première partie d'émission sera sur des ambiances live, même si on n'écoutera pas que des albums live, parce qu'on va parler du festival de blues de Megève, et notamment la guitariste Ali Venable, qui est venue, n'a pas encore sorti d'album live, donc on écoutera son dernier album studio. Mais on parlera de sa prestation live qui était phénoménale. Et puis ensuite, il y aura d'autres albums live. À Cork, ce sera Monsieur Joe Bonamassa. Et On the Moon, sur la Lune, ce sera les Sparks.

Donc, pour démarrer cette émission, je vais vous parler de cette fabuleuse soirée que j'ai vécue le 1er août au Megève Blues Festival. Donc, il y avait trois groupes. Tout d'abord, le groupe qui avait gagné le tremplin, un groupe français, bien sympa, qui nous a fait cinq morceaux. Et après, ensuite, arrivée la jeune américaine Ali Venable, qui a 27 ans. Je connais ses deux derniers albums studio qui sont bons, mais je m'attendais pas que ce soit aussi extraordinaire et bon en live. Un trio avec un bassiste qui, si j'ai bien compris, lui a été recommandé par monsieur Buddy Guy et un batteur excellent. Elle a joué tout le temps sur Gibson et quelques morceaux à la fin avec une Fender Stratocaster. En tout cas, je vous conseille d'aller la voir. Après, bien sûr, c'était le Kenny Wayne Shaper Band. J'y allais au départ pour lui parce que j'ai presque tous ses albums. Je n'ai pas été déçu aussi parce que lui, c'est fantastique. Eux, ils sont 7 sur scène et c'était vraiment excellent, donc une agréable soirée. Donc pour commencer, trois titres du dernier album studio d'Ali Venable qui se nomme Money and Power. On écoutera le morceau Bromley Core, Money and Power, et ensuite le morceau Stopper Back Papa. Ensuite, on enchaînera sur des titres des albums de Kenny Wayne Shaper Band avec le morceau Dirt on My Diamond, I Want You, I'm a King Bee. Et voilà, ce sera les six premiers morceaux de cette émission.

Kenny Ware Shepherd Band. Alors Kenny Wayne, c'est un très grand, un immense guitariste. Sur scène, le groupe, ils étaient 7, donc il a un chanteur qui est guitariste rythmique, un bassiste, un batteur, un organiste et 2 cuivres avec un saxophone et une trompette. Et puis bien sûr, lui à la guitare. Il nous a démontré plein de bonnes choses, beaucoup de reprises et des morceaux qu'ils ont écrits eux-mêmes. Et pour finir, son concert nous a fait une reprise de Jimi Hendrix avec la strato menée comme Jimi Hendrix derrière la tête. C'était un Voodoo Child, Salut de Tourne. C'était excellent. D'ailleurs, Ali Venable avait fini son set avec une strato et aussi une reprise d'Hendrix qui était Fire. Juste une information, le 19 septembre, vous savez que l'année dernière, avec Alain, on était allé voir le festival

Et pour finir cette série live, donc un live sur la Lune, c'est les Sparks, Live on the Moon, un très bon album en public des Sparks. On va écouter deux morceaux, le morceau Going Off, le morceau ô combien connu This Town on Big Enough, mais ce morceau me rappelle tellement ma jeunesse quand j'avais 18 ans, qu'on allait en boîte et qu'on écoutait ce morceau, et juste après il y avait les morceaux de Hard. À l'époque j'aimais pas trop ce morceau, et je dis mais pourtant je savais qu'il y avait des bons trucs, et effectivement il y avait des très bons trucs. C'est un excellent morceau, les Sparks.

Voilà, c'était les Sparks en public. Maintenant, on va passer côté studio. Alors, tout d'abord, en Angleterre, je vous avais parlé en début d'été que l'album des Rolling Stones sortirait au mois de juillet. Eh bien, on va se l'écouter. Il se nomme Foreign Tongues. On va écouter le morceau Roots and Twisted, le morceau Mr. Charm et une reprise de Amy Winehouse, You Know I'm No Good. C'est parti, les Rolling Stones.

Et voilà, les Rolling Stones, on va continuer avec les seigneurs du rock, toujours au studio côté Angleterre, avec le dernier album de Deep Purple. L'album se nomme Splat. On va écouter le morceau Diablo, Sacred Land et Jessica's Brother.

Dernier album de Deep Purple. Maintenant, pour finir cette émission, on va finir sur le dernier album studio américain de Monsieur Jack White. L'album se nomme Frozen Charlotte. On va écouter le morceau Derecha Dominico, I Can't Believe What I'm Hearing, et She's in Frenzy.

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